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Rimouski, Tom Coderre qui est avec vous pendant toute la soirée. 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

Et la gang, on n'oublie pas que c'est demain que le centre-ville de Rimouski va devenir festif avec le lancement des terrasses urbaines à Rimouski Hyundai. C'est dès 17h pendant 31 jours. C'est de l'animation au centre-ville. Grosse programmation complète qui est sur le site des terrasses tout simplement. Donc si jamais vous allez passer par là, faire un petit tour, y aller en famille avec des amis ou peu importe, ben renseignez-vous. Question de savoir quelles terrasses sont ouvertes, qu'est-ce qu'on vous propose et tout ça, c'est quoi l'animation? Parce que 31 jours, je peux pas tout résumer là, rapidement comme ça, mais restez sur nos ondes parce que on a de la bonne musique qui s'en vient. Ça, je peux vous le dire. 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

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C'est évidemment une artiste qui a été couronnée la révélation de l'année au Gala de la Disque en 2022. On se rappelle de ça, nommée après ça dans la catégorie album francophone de l'année au Juno en 2023. Elle s'inscrit là, dans cette nouvelle vague de jeunes artistes là qui redéfinissent honnêtement le style de chansons québécoises qu'on écoute au quotidien avec les grands groupes là qui partent à la retraite, qui sont en tournée d'adieu, qui malheureusement perdre des membres à cause de l'âge, à cause de la maladie et tout ça. On n'embarquera pas dans les détails, mais on le sait que ça évolue rapidement. Allez la voir en spectacle, allez l'encourager. 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

Eh la gang, on n'oublie pas que c'est demain que le centre-ville de Rimouski va devenir festif avec le lancement des terrasses urbaines à Rimouski Hyundai. C'est dès 17h pendant 31 jours. C'est de l'animation au centre-ville. Grosse programmation complète qui est sur le site des terrasses tout simplement. Donc si jamais vous allez passer par là, faire un petit tour, y aller en famille avec des amis ou peu importe, ben renseignez-vous. 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

0: tout de même.
1: On est rendu.
2: On est rendu.
1: Il reste juste aujourd'hui.
2: Wow.
1: Puis après ça, c'est le week-end.
2: Ah, ça va faire du bien. Puis en plus, là, tellement une belle fin de semaine.
1: Ah oui?
2: Avec du soleil.
1: Oh.
2: Des belles températures. Il y a juste aujourd'hui, là, que c'est un peu gris, mais...
1: Ben, écoute, c'est vendredi, c'est pas le pire.
2: Ben, c'est ça. Ça va passer.
1: Faut qu'il pleuve un peu, c'est important.
2: Ben, c'est ça que je pensais aussi.
1: Là, c'est juste... Ça devient compliqué pour les agriculteurs qui veulent faire les foins.
2: Ouais.
1: Mais bon, hein, maintenant, il faut qu'on coupe. C'est là que ça se passe. Ça va arriver de toute façon.
2: Mère Nature a pris des décisions.
1: Ouais, ils sont en retard cette année. Le foin est long, donc moins nutritif. Hey, je m'y connais, pareil.
2: Hey, hein? C'est impressionné.
1: Il y en a sûrement qui nous écoutent en ce moment et qui disent c'est un paquet de menteries. Ben, dites-moi que j'ai tort. Au 88-723-2564, on aime quand même ça avoir de vos nouvelles, même si pour nous dire que c'est pas vrai.
2: Exact.
1: Alors, tu dis que c'est du beau temps.
2: Oui.
1: C'est parfait. Moi, je le prends, je le mets dans ma petite poche, puis
2: c'est
1: on avance vers le week-end. Et à l'instant, il est 6 heures pile. Voilà, je peux appuyer sur play, ça me fait arrêter. C'est JF Posé, ballon sonde pour commencer cette édition du vendredi.

0: Bon début de vendredi à 6h06, vous êtes avec Dana et Jay. On pense ça de même à Viva. Qu'est-ce qui défrait la manchette en ce vendredi 10 juillet? Ben, on revient sur une série d'événements de vandalisme à Amqui. La municipalité déplore des dégâts importants. Lundi dernier, des employés du camp de jour ont découvert une salle communautaire saccagée au complexe municipal des tables et chaises cassées, du matériel pour des jeunes jeté au sol, de l'équipement professionnel endommagé. Des actes similaires ont été constatés dans les blocs sanitaires de l'espace sportif Desjardins et du parc Pierre et Maurice. Gagné. Des toilettes ont été obstruées, un meuble lavabo arraché, ça n'a pas de bon sens.
1: Ben voyons.
0: Ah, écoute. La mairesse Sylvie Blanchette a exprimé son indignation, évidemment en soulignant que ces actes-là, ça nuit à l'image de la ville, puis ça décourage les efforts de la municipalité. Puis elle a parlé des touristes. C'est vrai que quand un touriste arrive, veut utiliser justement ces installations-là, puis c'est tout déglingué.
1: Non, ça te donne pas le goût.
0: Jeu, là.
1: Non.
0: Puis cake. Quel est le bénéfice pour ces vandales-là?
1: C'est ça. À quoi ça a servi de faire tout ça?
0: Ah, rien. Ils se sont trouvés bien drôles. Mais là, justement, les citoyens sont invités à signaler tout vandalisme à la Sûreté du Québec. Alors, on va vous pogner.
1: Oui.
0: Rimouski, il y a toujours de l'espoir pour le projet d'hôtel Riotel, semble-t-il. Le groupe Riotel le matin envisage toujours de construire un hôtel au centre-ville de Rimouski sur le site de l'ancien Tim Hortons, acquis en 2020. Le maire Guy Caron a confirmé que les discussions avec le promoteur se poursuivent, même s'il n'y a aucun développement concret qui est annoncé pour l'instant. Le président de Riotel, François Rioux, a indiqué que le projet ne débuterait pas avant 2027 ou 2028 en raison de problèmes de stationnement dans la zone. Faut penser à une solution également. Mm. Le 13 juillet, Développement économique Matani organise une célébration du patrimoine maritime local au phare de Matane de 9 à 18 heures dans le cadre de la Journée québécoise des phares. L'événement va comprendre des visites gratuites du phare, une ambiance musicale animée par Denis-Marc Vallée. Cette journée-là va mettre en lumière justement l'histoire maritime de la Matani, quand même un repère important dans la région. Il va commémorer les premières constructions de phares au Québec au début des années 1800, une occasion de valoriser le patrimoine local. Et en terminant, à Rimouski, il y a trois individus qui ont été arrêtés pour extorsion. Vous avez peut-être vu ça, là. Ça a quand même attiré l'attention. Mercredi, la SQ a arrêté trois personnes en plein trafic, là, après qu'un homme ait été victime d'extorsion dans un chalet à Price. Les suspects se seraient présentés chez lui pour lui soutirer de l'argent sous la menace avant de fuir en véhicule. Mais grâce à des informations du public, la police a localisé le véhicule dans le secteur de Rimouski Est, sur le boulevard, je crois, et a procédé aux arrestations sans incident. Les suspects sont actuellement interrogés et des perquisitions sont prévues dans leur véhicule et chalet.
1: Il est 6h09 et on est vendredi aujourd'hui.
0: Oui.
1: J'ai envie que vous nous disiez qu'est-ce que vous faites en fin de semaine, c'est quoi vos plans. Et pour faire le tout, ben textez-nous au 418-723-2564. On commence la journée avec une chanson qui va vous rester dans la tête. Scooter Gast avec Ricardo Aviva.

0: Alan Théo, pour nous lever en ce vendredi matin, il est 6h16 et le moment sagesse s'en vient d'Anaé et on va parler de quelque chose qui nous touche parfois quotidiennement.
1: Je
0: vais parler des ascenseurs.
1: Les ascenseurs?
0: Ah oui, j'ai beaucoup pensé aux ascenseurs.
1: J'ai peur.
0: Ça va être con. Après Stromae, Pomme et Coldplay, ma meilleure ennemie, tout l'été, viva la musique.

0: C'est le moment sagesse. Donc, on passe ça de même. Peut-être qu'en vous rendant au travail ce matin, vous aurez à prendre l'ascenseur. C'est fascinant, l'ascenseur, pareil, parce que c'est comme une capsule dans le temps, dans le sens que ça te transporte du début à la fin de ton voyage, mais ça laisse quand même les odeurs à l'intérieur si t'as mis le dîner.
1: Ah oui!
0: Mais là, je me suis mis à penser à l'ascenseur, OK? Puis c'est aussi fascinant à quel point l'humanité et la population et les gens se réorganisent dans l'ascenseur au fur et à mesure que les gens rentrent dedans. Et là, je me suis dit, dis-moi où tu te places dans l'ascenseur et je te dirai qui tu es, OK? J'ai 7 positions où est-ce qu'on peut être dans l'ascenseur et qu'est-ce que ça dit sur votre personnalité, selon moi.
1: OK.
0: Face au bouton, vous êtes une personne qui a besoin de contrôle. Vous vous placez au fond. Vous êtes une personne réservée qui se laisse facilement marcher sur les pieds.
1: Ah.
0: Face à la porte, vous aimez que les gens vous craignent. Face au mur, vous êtes laid. Dans un coin à côté en tenant les rampes des deux murs, soit que vous puez et ou vous aimez la lutte. On divise la, pour placer la prochaine, là, vous divisez la superficie en 9 cases, OK? Puis vous êtes dans une partie du côté. Mais au centre,
1: okay, oui.
0: Vous êtes un prof de géométrie psychopathe. Et sur le plafond, vous allez mourir. Alors, c'est mes 7 positions dans lesquelles on peut être dans l'ascenseur et ça dit ce que vous êtes selon votre position.
1: J'aime qu'il y en ait quand même qui sont littéralement impossibles, mais c'est correct.
0: C'était mon moment sagesse aujourd'hui.
1: C'est bon.
0: Roxane Bruno s'en vient, puis on va savoir, vas-tu faire beau pour en fin de semaine?
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12: Bonjour, ici Michel Scarpino. Voici le bilan de l'actualité. Le Canadien national assure que sa priorité absolue était la sécurité quelques jours après le déraillement d'un train à Repentigny dans la Naudière. L'accident n'a pas fait de blessés, mais le déraillement de 49 wagons à proximité d'un quartier résidentiel continue d'inquiéter certains citoyens. Le trafic ferroviaire a repris dans la nuit de mardi à mercredi et les trains circulent à une vitesse considérablement réduite. Le Canadien national indique que des travaux ont été entrepris et que la voie a été entièrement reconstruite. D'autres réparations doivent être faites durant les prochains jours. Le maire de Repentigny demande une limite de vitesse dans les zones résidentielles, ainsi qu'une consultation publique auprès des citoyens affectés. Le ministre provincial responsable de la stratégie maritime, Bernard Drainville, doit faire aujourd'hui une annonce concernant la modernisation du port de Matane. Le financement pour ce projet de réfection est estimé à 220 millions de dollars. Le port doit atteindre sa fin de vie résiduelle d'ici 2033 et fonctionne actuellement à 28% de sa capacité portante. Selon la gestion portuaire du Bas-Saint-Laurent et de la Gaspésie, ce sont 1144 emplois qui sont liés aux activités du port de Matane. Et puis Statistique Canada s'apprête à publier ce matin les nouvelles données sur l'emploi pour le mois de juin. Selon un sondage Reuters mené auprès d'économistes, le Canada aurait créé 10 000 emplois le mois dernier, ce qui suffirait à maintenir le taux de chômage à 6,6%. Le rapport sur l'emploi de mai a révélé une hausse inattendue de 88 000 emplois au cours du mois, compensant en partie les pertes d'emplois durant les quatre premiers mois de l'année. Les économistes de la RBC estiment que le chômage reste élevé, mais qu'il s'est atténué depuis l'été dernier, une tendance qui, selon eux, devrait se poursuivre jusqu'à la fin de l'année. Ça complète le bilan de l'actualité Arsenal Média. On vous souhaite une bonne journée à notre antenne.
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1: C'est gris pour débuter la journée dans le Grand Rimouski, mais inquiétez-vous pas, ça va se dégager au courant de la journée. On va avoir alternance de soleil et de nuages. Niveau température, on est bien avec un maximum de 24 aujourd'hui. Et si je regarde pour la fin de semaine, c'est vraiment une belle fin de semaine qui nous attend là, avec du beau soleil et dimanche même une journée très chaude avec un maximum de 26. Pour samedi, c'est un petit peu plus frais, donc c'est le moment d'en profiter de cette belle fin de semaine-là. Merci d'être à l'écoute d'En par semaine, à Viva.
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16: On commence la dernière journée de la journée.
1: La dernière journée de la journée,
16: ouf,
1: oui.
16: Ça va être une longue journée. Hey, bon vendredi, c'est ça que je voulais dire. Dans le fond, il est 6h27 et vous êtes avec Danaé Moadjé. Dans la cour à Jay à venir, on va parler des vacances pas chères.
1: Oh, j'aime
16: puis
1: ça.
16: Un volet des vacances qu'on sous-estime et ça va vous permettre d'économiser.
1: OK.
16: Au showbiz.
1: Au showbiz, on parle d'un nouveau jeu télévisé que vous allez adorer. C'est basé sur un jeu de société très populaire.
16: OK.
1: Et vous pourriez y participer.
16: Ah!
1: Mm-hmm.
16: Après Roxane Bruno et Hold Me Close, tout l'été, Viva la musique.

0: Un bon début de journée à 6h30. Au showbiz, il y a Éric Lapointe qui a annoncé qui sera avec lui aux grandes fêtes TELUS. Mais avant, un jeu télévisé québécois qui va certainement vous tenter.
1: Oh que oui, si vous êtes fan du jeu de société It Star.
0: Oui!
1: Ben, il va avoir une émission de télé au Québec basée là-dessus.
0: Ben, voyons!
1: Ça va tellement être le fun. Donc, le but du jeu, si vous ne connaissez pas ça, c'est de, en écoutant des chansons, là, les placer sur une ligne...
0: Ligne du temps.
1: Ouais, une ligne du temps pour essayer de trouver quand est-ce que c'est sorti. Puis c'est tellement le fun.
0: Ah oui!
1: Et là, la nouvelle émission va être diffusée dès janvier prochain à TVA. Okay. Et ils sont à la recherche de participants.
0: Bon, ben, c'est le public qui participe.
1: Exact. Donc, si jamais vous aimez ce jeu, vous avez des bonnes connaissances en musique et que vous voulez participer, ben vous pouvez dès maintenant aller vous inscrire sur le site de Québécois. Toutes les informations s'y retrouvent. Mais c'est sûr que ça va être bon. J'ai hâte de savoir qui va animer ça aussi.
0: Ah, c'est vrai, hein?
1: Parce qu'on n'a pas encore l'information. Donc, beaucoup de mystères autour de cette émission.
0: Et...

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1: Vous me connaissez alors, les destinations vacances, où est-ce que ça coûte pas trop cher, puis un des volets aussi qu'on sous-estime après Amir et Rétine à Viva.

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0: on en va ça d'encourager. Encourager les vacances, ça coûte cher.
1: Ouais.
0: Toi, quand tu pars en vacances, en voyage, qu'est-ce que t'aimes faire, Danaï?
1: Découvrir les petits cafés, là. Moi, j'adore aller dans les petits cafés, puis en profiter, puis après ça, me promener avec, là, puis découvrir l'endroit. Je pense que c'est vraiment mon activité préférée.
0: Tu vois, ma blonde et moi, et ma fille, maintenant, quand on part voyager, nous, là, ce qu'on regarde, première affaire, là, c'est les restos.
1: Ah, mais c'est le fun
0: les
1: de découvrir...
0: Les petits cafés, les restos, on oriente nos vacances selon ça. Mettons qu'on a des activités, des attraits à voir... Ben bon, on place ça dans l'horaire, mais on regarde les restos autour.
1: Ben oui.
0: Parce que tu sais, tu fais une affaire l'avant-midi, tu vas dîner, après ça tu fais une autre affaire, tu vas souper, tu sais, c'est ça. Nous, on voyage comme ça.
1: Je sais pas si t'as la même règle que moi, mais quand je voyage, il faut que j'essaye des nouveaux restos. Je peux pas aller à un resto qu'on a chez nous.
0: Ben non, effectivement.
1: Faut que ça soit nouveau.
0: Oui, puis tu sais, même si c'est une chaîne t'as pas chez vous, là.
1: Ben c'est ça, ça marche.
0: Et là, c'est comme déjà assez cher d'être chez nous, faut certainement trouver un moyen d'économiser en voyage aussi. Et c'est là que Monsieur Gratteux est de retour!
1: Oh, j'adore!
0: On parle souvent des plus belles destinations, mais pour moi, là, c'est vraiment manger, OK? Mm-hmm. Parce qu'on le fait 3 fois par jour minimum.
1: C'est le fun de manger.
0: Ben oui, c'est important. Donc là, j'ai des données compilées par Numbeo, OK?
1: OK.
0: Puis on a découvert les pays où les repas 3 services, c'est-à-dire entrée, repas, vin, dessert et café.
1: Wow.
0: C'est 3 services. Pour 2 personnes, coûte le moins cher.
1: OK.
0: Puis en Europe, on se concentrait sur l'Europe.
1: OK.
0: C'est le Kosovo. Bon.
1: C'est où?
0: C'est une destination de choix. Il y a eu la guerre pas mal au Kosovo, on s'entend. Puis l'addition est d'à peine 30 $
1: pour
0: quand
1: vrai?
0: Même. Pour 2 personnes, là.
1: Hey, c'est pas cher.
0: C'est quelque chose.
1: 30
0: après
1: $
0: ça,
1: ou 30 euros?
0: 30 $
1: OK.
0: La Macédoine du Nord, l'Ukraine, la Moldavie, la Bosnie-Herzégovine. Bon.
1: Tu vois, il y a comme un thème.
0: C'est ça. C'est pas des destinations très relaxantes,
1: non.
0: Là, mais admettons qu'on cherche quelque chose de plus calme, OK? Puis de plus accessible. La République tchèque, 61. Ouais.
1: Ben, c'est pas
0: si pire. Ben non, c'est pas pire. Le Portugal, 67,50.
1: Ah, puis c'est sur ma liste en plus.
0: C'est pour 2 pour 3 services, là.
1: Hey, ça fait
0: 33,50. C'est ça. C'est quand même bien.
1: Ben oui.
0: Et au bout du classement, le champion du Bill, c'est la Suisse, on s'en doute, avec 160 $. Alors
1: oh!
0: Là, oui,
1: quand
0: c'est
1: quand même
0: ça.
1: 100 $ de différence, hein?
0: Ça ressemble pas mal à ici, en vrai.
1: Ouais.
0: Et si votre définition de vacances, vous, c'est plus la terrasse.
1: Ouais.
0: Parce que moi, j'ai fait ça en Espagne. On a fait la tournée des terrasses, c'était le fun, s'il vous plaît, ouais. Puis ça coûtait vraiment pas cher. L'endroit où la bière, la pinte, mettons, est la moins chère, ben, nomme un pays que tu penses que la bière est moins chère.
1: Je sais pas.
0: Avec ce que t'as su tantôt, là.
1: OK, il faut que je prenne...
0: Tu sais, des destinations qui ne sont pas tant de choix. Si un pays dans
1: L'Ukraine.
0: Le monde...
1: Où...
0: Exactement! 1,50 la pinte. Mais c'est sûr que de ce temps-là, t'as pas le choix de boire un peu pour te sentir moindrement bien. En
1: je conseille pas d'y aller
0: non.
1: Présentement.
0: Ben non, le gouvernement non plus nous conseille pas. En comparaison, la France, on parle d'environ 9 $, la Suisse 12, en Norvège, presque 15 $ pour une pinte.
1: Bon, fait que pas la Norvège.
0: On peut. Mais tu sais, en même temps, ici, on n'est pas loin avec autour de, mettons, entre 8 et 12 $.
1: Ouais, hein. Mais là, le but, c'est d'économiser. On
0: n'est
1: pas là.
0: C'est ça. Ça nous rappelle une chose, par exemple, le coût de la vie peut grandement varier. Faut pas sous-estimer d'aller évaluer le prix des restos avant de booker un voyage d'avion. Parce que peut-être que le billet d'avion est pas cher.
1: Mais le reste, oh là là!
0: C'est ça, tu sais, en France, par exemple, c'est sûr qu'il y a des billets d'avion accessibles, mais... facture, ça se peut que ça coûte cher.
1: C'est ça. Fait qu'on va essayer de faire attention.
0: Et vous, personnellement, êtes-vous déjà allé en voyage ou est-ce que c'était vraiment abordable? Moi, j'en revenais pas quand je suis allé en Espagne. Excuse-moi, mais des bouteilles de vin à 1,5 euros puis le vin était très, très bon, là.
1: Pour vrai, faudrait que j'y aille.
0: Ah, c'était, et puis manger, c'était pas cher non plus. Tu sais, ils ont le concept des tapas, là. Plein de petits plats pas chers.
1: Tu me donneras ton itinéraire, là.
0: Ah oui, avec grand plaisir. Les joies de l'Andalousie. 6:42, Ariane Moffat nous attend au retour.
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0: est à l'aube d'un gros week-end parce que les terrasses urbaines du côté de Rimouski s'ouvrent aujourd'hui.
1: Oui, et il y a tellement de belles activités là pour le premier week-end d'ouverture, dont de la danse en ligne là en fin de semaine. Martine et Robin qui justement vont danser avec tout le monde ce dimanche.
0: Et je regardais un peu plus tard moi, puis la semaine d'après, ok, pour les enfants, il y a vraiment une belle programmation.
1: Mais genre chaque fin de semaine a un thème.
0: Oui.
1: Fait que là t'es fin de semaine d'ouverture, c'est plus festif, mais il y a la fin de semaine familiale avec même le party de bulles.
0: Puis tout. Il y a le week-end country.
1: Il y a tout. Il y en a même un week-end plus électro là. Donc les terrasses, ça va être le fun cette année.
0: Mais pour les enfants, moi, ce qui a retenu mon attention, c'est la visite de Top Cornichon.
1: C'est qui ça?
0: C'est un personnage quelconque.
1: Mais j'aime bien son nom.
0: Oui, c'est Top une série un peu bizarre à Télé-Québec. sinon, du côté de la vallée de la Matapédia, en fin de semaine, c'est le tournoi de tennis Linda Saint-Amand. C'est samedi et dimanche, toute la journée au tennis d'Amqui. C'est l'étape 3 de 6 compétitions dans la région de la Gaspésie. C'est un tournoi de tennis en simple. Et c'est vraiment cool, ce parcours-là de tennis partout à travers la Gaspésie. Et sinon, du côté de Saint-Fabien, en fin de semaine, Ariane Roy va venir nous voir en spectacle.
1: Oui.
0: Alors, il y a bien des affaires à voir. C'est le fun. C'est quoi votre plan pour le week-end, vous? 418-723-2564. J'allais donner le numéro que je donne durant la fiesta. Mais qu'est-ce que tu veux? On est juste dans l'Est du Québec. On est vous et nous ensemble. 6h52. Un peu de soleil pour se sortir du lit. Mais c'est surtout vendredi!

0: Hey, un bon réveil, c'est vendredi. C'est le dernier petit coup avant le week-end et il y a bien des affaires à faire en fin de semaine.
1: Mais dans deux gros festivals qui se passent dans la région et on veut pas manquer ça parce que ça va être festif.
0: On va en parler au showbiz au retour après les nouvelles à Viva.
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4: Bonjour, ici Michel Scarpineau. Voici le bilan de l'actualité. Tout d'abord, le ministre responsable de la stratégie maritime, Bernard Drainville, doit faire une annonce aujourd'hui concernant la modernisation du port de Matane. Le financement pour le projet de réfection de sport est estimé à 220 millions de dollars. Le port doit atteindre sa fin de vie résiduelle d'ici 2033 et fonctionne actuellement à 28% de sa capacité portante. Un avion d'Air Canada a quitté la voie de circulation après son atterrissage à l'aéroport international Montréal-Trudeau hier en fin d'après-midi. Personne n'a été blessé. L'avion en provenance de Los Angeles transportait 156 passagers et 6 membres d'équipage. Il aurait atterri normalement avant de sortir de la voie de circulation et de s'immobiliser sur le gazon. La situation a engendré des délais dans les opérations. L'avion va faire l'objet d'une inspection complète. Le CN assure que sa priorité absolue était la sécurité quelques jours après le déraillement d'un train à Repentigny dans la Naudière. L'accident n'a pas fait de blessés, mais le déraillement de 49 wagons à proximité d'un quartier résidentiel continue d'inquiéter certains citoyens. Le trafic ferroviaire a repris dans la nuit de mardi à mercredi et les trains circulent à une vitesse considérablement réduite. Le CN indique que des travaux ont été entrepris et que la voie a été entièrement reconstruite. Et de son côté, le maire de Repentigny demande une limite de vitesse dans les zones résidentielles ainsi qu'une consultation publique auprès des citoyens affectés. Et puis, Statistique Canada s'apprête à publier ce matin les nouvelles données sur l'emploi pour le mois de juin. Selon un sondage Reuters mené auprès d'économistes, le Canada aurait créé 10 000 emplois le mois dernier, ce qui suffirait à maintenir le taux de chômage à 6,6%. Ça complète le bilan de l'actualité Arsenal Média. On vous souhaite une bonne journée à notre antenne.
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5: C'est gris pour débuter la journée dans le Grand Rimouski, mais inquiétez-vous pas, ça va se dégager au courant de la journée. On va avoir alternance de soleil et de nuages. Niveau température, on est bien avec un maximum de 24 aujourd'hui. Et si je regarde pour la fin de semaine, c'est vraiment une belle fin de semaine qui nous attend là, avec du beau soleil et dimanche même une journée très chaude avec un maximum de 26. Pour samedi, c'est un petit peu plus frais, donc c'est le moment d'en profiter de cette belle fin de semaine-là. Merci d'être à l'écoute, donc par semaine même. Viva.

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1: Un bon début de journée. On est enfin vendredi, oui! 7h01. Et on a Geneviève Côté-Rio qui a pris le temps de nous écrire au 418-723-2564 pour nous dire qu'il y a quand même quelque chose de gros là en fin de semaine.
2: C'est vrai.
1: 295 cyclistes qui vont pédaler de Montmagny à Rimouski pour l'Association du cancer de l'Est du Québec.
2: Oui, ils feront 250 ou 315 kilomètres. C'est le
1: beaucoup.
2: Défi vélo plein air là, pour la Fondation Jack Herbert. Et c'est au profit de l'Association du cancer de l'Est du Québec. C'est vraiment là une belle activité qui existe depuis plusieurs années.
1: 38e édition.
2: Oui, puis on annonce du beau temps, alors
1: c'est ça.
2: Perfecto pépito.
1: Exact.
2: Au showbiz, on va revenir sur des événements culturels qui s'en viennent chez nous en fin de semaine.
1: Oui, deux festivals à ne pas manquer. C'est festif dans la région, oui, en fin de semaine. Et dans mon jardin, oui, on va parler de pourquoi est-ce que dans la douche, on dirait qu'on devient un génie.
2: Ah oui.
1: On a des bonnes idées dans la douche.
2: Ben moi, la douche est ma source principale de réflexion du moment sagesse. Pour tout de suite, c'est Press Michael et Maya avec Ghetto Superstar. Un bon vendredi matin, tout l'été, viva la musique.

0: Un bon réveil, bon vendredi. Il y a de l'action en fin de semaine et on va parler d'humour dans la vallée. Mais avant toute chose, Matin en lumière est de retour.
1: Oui, et ça a débuté hier avec, entre autres, Marc Dupré qui était présent. Et pour ce soir, c'est Staz, J. Scott, Soldier et demain, on va avoir Dan Darège, Guillaume Tanguay, les gars du Nord. Donc vraiment...
0: Ça va swinguer.
1: C'est ça. C'est un beau festival qui est en cours dans la Matanie.
0: Sinon du côté de la vallée, on rit en fin de semaine.
1: Ouais, c'est ça. C'est pas de la musique, mais on a du rire parce que hier a débuté le festival Ahamqui, sa deuxième édition. Et là, il reste encore deux soirs, dont aujourd'hui avec Charles-Antoine Desgranges et demain avec Anthony Rémillard, qu'on connaît entre autres du Gong Show.
0: Oui, fait que c'est deux visages qu'on connaît. Un c'est pour, hors réseau, l'autre pour le Gong Show.
1: Fait que si vous voulez rire, c'est le festival qui a lieu en fin de semaine. Il reste encore quelques billets, là. C'est ça que j'ai vu sur des publication du festival.
0: Sinon, il y a d'autres incontournables en fin de semaine.
1: C'est ça. Du côté Saint-Fabien, Ariane Roy qui est en spectacle au Vieux Théâtre de Saint-Fabien. Et sinon, les terrasses urbaines qui débutent ce soir. Donc, grosse soirée de lancement. Ça va être très festif. Et il y a même aussi du côté des bains publics, la tournée des finissants de l'École de l'humour. Pour ceux qui veulent rire, mais du côté de Rimouski, c'est possible aussi.
0: Il y a de l'action pas mal.
1: Hein? Hey, mais
0: avant d'aller dans le jardin de Dana, on écoute Taylor Swift et Opalite.

0: T'as quelque chose à dire par rapport à Taylor Swift?
1: Oui, parce qu'elle s'est mariée la semaine passée. Oui. Et on a su que des gens dépensent des fortunes présentement pour racheter les déchets du mariage.
0: Pas de bon sens.
1: Les déchets. Ils payent cher, là.
0: Des cochonneries.
1: C'est quoi que tu fais avec un vieux mouchoir du mariage de Taylor Swift?
0: Tu l'encadres. Il y a peut-être du mascara de Tété dessus, là.
1: Eh, hey, mais c'est peut-être pas celui de Tété aussi,
0: non,
1: là.
0: C'est ça. C'est peut-être de n'importe qui d'autre.
1: Ben, c'est toutes des stars.
0: Ouais, mais tu sais, tu sais même... Ah! C'est tellement ridicule. Mettez donc votre argent dans un REER ou un CELI rendu là. C'est tellement plus pertinent.
1: Je suis tellement pas le genre de personne à juger les gens pour acheter des affaires de leurs idoles. Mais on sait que des déchets, c'est ma limite. Ah,
0: c'est des vidanges, là, on s'entend. Hey!
1: On va faire un tour sous la douche pour avoir des bonnes idées dans les prochaines minutes.
0: Après France d'amour, à

0: Vous cherchez enfin votre éclair de génie, vous avez besoin d'une idée, puis elle n'arrive pas, ben allez vous laver!
1: Exactement, parce que c'est vraiment la solution pour résoudre un problème. Et ça me fait rire de dire ça, là. Donc, tu sais, quand on cherche un mot, on veut une idée pour le travail, ben on va se laver. Voilà, c'est pas un hasard si nos idées reviennent dans la douche.
0: Okay.
1: Je vous rassure.
0: Les bonnes idées cherchent la propreté.
1: C'est ça, il y a plein d'études qui sont sorties là-dessus, puis ça me fait rire à quel point il y en a. L'Université de Drexel, l'Université de Virginie et j'en passe. Ils ont découvert que notre cerveau continue de travailler même quand on fait rien.
0: Oui.
1: Et même, il travaille mieux quand
0: oui.
1: on fait rien.
0: En fait, c'est qu'il y a de l'espace mental, probablement.
1: Exactement. Là, ouais. Vu qu'on est un petit peu plus relax sous la
0: oui.
1: douche, ben ça aide. Là.
0: Mm-hmm.
1: Puis quand on est bloqué sur un problème, souvent, ben, on a tendance à réfléchir encore plus fort dessus pour absolument trouver la réponse tout de suite.
0: Oui.
1: Mais des fois, une petite pause, c'est ça qu'il nous faut. Puis c'est ça qui arrive quand on prend une douche. Là, on n'a pas de distraction. On
0: ouais.
1: est vraiment relax. On fait toujours les mêmes gestes aussi. Fait qu'on n'a pas à se concentrer sur qu'est-ce qu'on est en train de faire. L'eau chaude, ça nous détend. Le bruit de l'eau cache les autres sons. On n'a
0: oui.
1: pas de téléphone aussi. Fait qu'aucune distraction. Donc, notre cerveau est beaucoup moins distrait. Donc, il commence à fonctionner.
0: Ah ouais. Hein?
1: C'est ça qui se passe dans la douche. Puis on a aussi découvert à quel point le téléphone aidait pas là à réfléchir parce que dès qu'on a un 2 minutes de libre, on prend notre téléphone, on lit là-dessus. Puis c'est des petits moments où notre esprit vagabonde. Ben c'est ces moments-là normalement qui nous aident à être créatifs et
0: oui.
1: tout. Donc on parle même d'un déficit de spontanéité à cause du téléphone.
0: Ouais,
1: ça nous coupe vraiment tout ça. Donc oui, dans la douche, on réfléchit mieux, mais bonne nouvelle, c'est pas juste dans la douche. On peut recréer le moment de la douche dans notre vie de tous les jours. Là.
0: Okay.
1: T'sais, simplement avec une marche, faire du jardinage.
0: Oui, faire la vaisselle, des fois, c'est
1: oui,
0: surprenant.
1: Faire la vaisselle, ça marche aussi. Colorier, tricoter, dans le fond, faut juste mettre notre cerveau un peu à off.
0: Moi, des fois, là, quand je vis une impasse ou que j'ai besoin de trouver une solution ou que, tu sais, je me... Puis tu l'as dit, là, souvent quand t'as un problème, tu penses deux fois plus,
1: c'est
0: puis ça aide pas. Là. J'ai appris avec mon corps et ma tête que quand je suis en mouvement, généralement, ça aide. C'est-à-dire faire un voyage en auto ou encore aller courir. Parce que là, t'es dans ton corps, puis tu penses pas trop. Puis maintenant, tu te mets à penser, puis tu tombes dans la zone en courant. Là.
1: Ouais.
0: Puis, oups, des fois, il y a des bonnes idées qui arrivent.
1: Ben, c'est vraiment le conseil que les chercheurs avaient. Puis même dormir, parce que, tu sais, quand on dit « dors là-dessus », ben, c'est vrai que ça fonctionne, parce que justement, notre cerveau, il est beaucoup plus relax, là, puis il a le temps de réfléchir à tout. Donc, des fois, le meilleur conseil pour avoir des bonnes idées et ou trouver des solutions, c'est juste...
0: de relaxer.
1: Arrêter.
0: Ah ouais.
1: Voilà.
0: Hey, c'est
1: simple.
0: Fou, hein?
1: Mais là, c'est plus dur à faire qu'à dire. Là, mais...
0: Oui, oui, oui. Encore faut-il avoir le temps et la possibilité. Là.
1: C'est ça. Mais essayez-le. Si vous avez toujours des bonnes idées dans la douche, c'est à cause de ça.
0: Hey, parce que moi, je pense au début de la vie de mon enfant. Tu sais, à 1-2 ans, quand l'enfant, il comprend pas comme l'intimité, puis il est tout le temps en train de rentrer dans la salle de bain pour X, Y raison. Même si l'autre parent est à côté, t'es comme, on n'a pas de ce moment d'intimité, de relaxation. Ça existe pas tant. Puis tu sais, la nuit, t'es brûlé. Tu peux juste perdre connaissance sur ton lit. On est de tout cœur avec vous. Si vous êtes en train de traverser cette période, on comprend.
1: Oui.
0: Est-ce que vous avez déjà eu un éclair de génie, quelque chose qui vous est venu en tête puis qui a changé peut-être votre vie pendant ce moment de calme qu'est la douche? 418-723-2564. On a un bon hit d'été qui s'en vient. De l'été 1993.
1: Oh.
0: Et ça va tellement bien partir votre vendredi. Restez là, ça s'en vient. À Viva!
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14: Bonjour, ici Michel Scarpino. Voici le bilan de l'actualité. Tout d'abord, le ministre responsable de la stratégie maritime, Bernard Drainville, doit faire une annonce aujourd'hui concernant la modernisation du port de Matane. Le financement pour le projet de réfection de ce port est estimé à 220 millions de dollars. Le port doit atteindre sa fin de vie résiduelle d'ici 2033 et fonctionne actuellement à 28% de sa capacité portante. Un avion d'Air Canada a quitté la voie de circulation après son atterrissage à l'aéroport international Montréal-Trudeau hier en fin d'après-midi. Personne n'a été blessé. L'avion en provenance de Los Angeles transportait 156 passagers et 6 membres d'équipage. Il aurait atterri normalement avant de sortir de la voie de circulation et de s'immobiliser sur le gazon. La situation a engendré des délais dans les opérations. L'avion va faire l'objet d'une inspection complète. Le CN assure que sa priorité absolue était la sécurité quelques jours après le déraillement d'un train à Repentigny dans la Naudière. L'accident n'a pas fait de blessés, mais le déraillement de 49 wagons à proximité d'un quartier résidentiel continue d'inquiéter certains citoyens. Le trafic ferroviaire a repris dans la nuit de mardi à mercredi et les trains circulent à une vitesse considérablement réduite. Le CN indique que les travaux ont été entrepris et que la voie a été entièrement reconstruite. Et de son côté, le maire de Repentigny demande une limite de vitesse dans les zones résidentielles ainsi qu'une consultation publique auprès des citoyens affectés. Et puis, Statistique Canada s'apprête à publier ce matin les nouvelles données sur l'emploi pour le mois de juin. Selon un sondage Reuters mené auprès d'économistes, le Canada aurait créé 10 000 emplois le mois dernier, ce qui suffirait à maintenir le taux de chômage à 6,6%. Ça complète le bilan de l'actualité Arsenal Média. On vous souhaite une bonne journée à notre antenne.
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1: C'est gris pour débuter la journée dans le Grand Rimouski, mais inquiétez-vous pas, ça va se dégager au courant de la journée. On va avoir alternance de soleil et de nuages. Niveau température, on est bien avec un maximum de 24 aujourd'hui. Et si je regarde pour la fin de semaine, c'est vrai. vraiment une belle fin de semaine qui nous attend là, avec du beau soleil et dimanche même une journée très chaude avec un maximum de 26. Pour samedi, c'est un petit peu plus frais, donc c'est le moment d'en profiter de cette belle fin de semaine là. 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
0: Hey, c'est vendredi, on est arrivé, c'est la dernière journée de la semaine. Yes, sir!
1: Oh, yeah!
0: Hey, oui, une semaine chaude qu'on a vécue. Mais là, c'est le fun, il pleut tout le temps la nuit, c'est bon pour le jardin.
1: Mm-hmm.
0: Alors, j'espère que vous saurez bien profiter de ce week-end parce qu'il y en a des affaires à faire avec Hahamkoui, Matin en Lumière.
1: Les terrasses,
0: Ariane Roy. Grand défi vélo plein air, ça arrête pas de bien aller. Écoute, pis là, c'est drôle parce que les fins de semaine de l'été vont succéder.
1: Oui.
0: Il y a tout le temps des affaires.
1: C'est ça, là, la période estivale est comme officiellement commencée, puis là, ça fait du bien.
0: Hey, ça pour un animateur radio, là.
1: Ah, oh, c'est le rêve.
0: C'est hot, hein, s'il vous plaît. On n'est pas au mois de février, là.
1: Ah.
0: Puis on gratte les fonds de tiroir pour parler de ce qui se passe chez nous, là. Non, là,
1: ça
0: on est en
1: bien.
0: Voiture.
1: Oui.
0: Hey, c'est le fun que vous soyez là. On commence notre journée en déjeunant ensemble, en prenant de vos nouvelles. Fait que c'est quoi que vous avez de prévu en fin de semaine? Y a-tu un départ à retraite, là? Y a-tu un mariage en fin de semaine? Qu'est-ce qui se passe?
1: On veut le savoir au 418-723-2564. N'hésitez pas, on reçoit texto, messages vocaux, etc.
0: L'heure est grave. Parce qu'on abandonne nos passe-temps. Il faut remédier à cette situation.
1: Ah, ouais?
0: On a vu quelque chose, une baisse drastique des passe-temps, pis c'est pas drôle.
1: Ah.
0: On va en parler après avoir fait le plein de l'été avec un souvenir de 1993. Exactement le genre de chanson que je vous offre le midi en lunchant avec le lunch 80-90-2000. Montez le volume, baissez les fenêtres, vivez sans lendemain avec des lunettes fumées, même s'il est 7h27. Voici Inner Circle et Sweat!

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0: c'est ça. Ça coûte de plus en plus cher vivre, hein. Puis parfois, les premières dépenses, ben, c'est pas les choses les plus utiles. Alors, on jase de même. On jase juste de même. On jase de même des passe-temps.
1: OK.
0: Tu sais, parce que quand tu faut que tu coupes dans tes dépenses, c'est sûr que tu vas couper dans le luxe pis des affaires qui sont superflues. Mais tu sais, un passe-temps, on pourrait considérer ça comme pas grave. C'est pas grave, tu sais. Il y en a qui ont des passe-temps assez onéreux.
1: Oui.
0: Comme, je sais pas moi, peindre. C'est cher, les produits de peinture.
1: Le coloriage, mais le coloriage avec les vrais crayons,
0: oui,
1: là, qui coûtent super cher.
0: À l'alcool,
1: cher,
0: là,
1: ouais.
0: Oui, c'est, ça peut
1: revient
0: vite.
1: Cher quand tu veux avoir toutes les couleurs.
0: Ouais. Faire du vélo. Tu sais, des vélos, oui. Ça peut coûter cher, un vélo, là.
1: Ça m'a surpris à quel point c'est cher.
0: Ouais, les sports en général, tu sais, ça a un certain prix. Mais tu sais, là, rendu là, est-ce un passe-temps ou une activité physique, là, la ligne est mince.
1: Ouais.
0: Mais quand même, c'est bon. On sait que peu importe, le passe-temps va être bon pour nous au niveau physique peut-être, mental, c'est sûr. Mais quand on commence à vouloir essayer de joindre les deux bouts à la fin du mois, c'est peut-être là qu'on va aller couper. De plus en plus de Québécois, notamment les femmes de 30 à 50 ans, doivent renoncer à leurs loisirs à cause du coût de la vie. Il y a une autrice et ancienne propriétaire d'un centre d'escalade, Frédéric Marseille, qui dit qu'il y a beaucoup de ses clients qui ont dû réduire leurs dépenses, considérant les activités comme le sport ou les ateliers manuels comme du luxe. Puis il y a la banque TD aussi qui a fait un sondage qui dit que 44% des Canadiens envisagent de réduire leurs dépenses en loisirs.
1: Ah, oh, ouais.
0: Tu sais, quand on dit le loisir, justement, c'est un passe-temps, oui, mais tu sais, aller voir des choses, ça peut faire partie de tes passe-temps, de ton emploi du temps pour le plaisir.
1: Ben oui, ça te permet de changer les idées, là.
0: C'est ça. Mais là, c'est peut-être justement une occasion de redécouvrir les passions, les passe-temps les moins coûteux. Il y a un psychologue à l'UQAM qui s'appelle Robert Valrant, qui dit que les loisirs pour le bien-être psychologique encouragent à réfléchir, puis ça devient des alternatives accessibles, donc des passe-temps où est-ce qu'on réfléchit. Donc, c'est-tu des jeux? Ça peut être des jeux, c'est pas trop cher, des jeux, mais encore là, c'est pas trop cher. Ça peut aller vite à 50$ quand tu t'en vas acheter
1: ça.
0: Un.
1: Mais moi, j'ai découvert la peinture à numéro, mais tu sais, pour adultes, là.
0: OK.
1: Et j'aime
0: c'est quoi,
1: vraiment
0: c'est des,
1: ça.
0: C'est des peintures érotiques?
1: Non, ils sont juste un petit peu plus petits, là, les numéros. Là.
0: OK.
1: Il y a plus de petits détails,
0: oui.
1: Mais pour vrai, c'est tellement le fun. Ça te permet d'arrêter de penser à tout. Là.
0: Ben c'est ça. Puis ça, justement, ça peut être joindre l'utile à l'agréable. Mm-hmm. C'est comme moi, j'ai découvert quelque chose que j'aimais bien.
1: C'est quoi?
0: Dernièrement, mais qui finit par coûter cher. C'est des petites réparations, faire des petits travaux sur la maison, de mise à jour, de l'entretien en général. Mais c'est parce que ça coûte des matériaux, la gang!
1: Ça me fait juste rire que toi, ta passion, c'est genre faire des travaux.
0: Ouais, c'est un peu bizarre.
1: Tu sais, il
0: hein?
1: y en a qui sont comme moi, je veux relaxer. Non, toi, c'est tous les petits détails que le monde, normalement, ils font, je vais faire ça demain. Puis,
0: oh, yeah. Non, mais c'est parce que j'aime ça quand c'est en ordre, moi. Puis
1: ouais.
0: Ça me fait me sentir mieux.
1: Mais t'es bon aussi pour faire tes affaires toi-même, là. Ton poulailler, tu le fais de A à Z.
0: Ah oh, oui, mais quand tu te rapproches puis tu regardes comment c'est fait, tu fais, ouais, c'est pas vargeux, là.
1: Ben non.
0: Mais tu sais, j'apprends.
1: Mais
0: je le referai demain puis je serai meilleur.
1: Ben, il est super beau.
0: Ben, il est beau. Oui, il est fonctionnel, là.
1: Il est très beau à
0: la porte ferme mal puis je crie encore les renards, mais ça, c'est une autre affaire.

0: Mais tu sais, toutes des choses comme ça. Puis ma blonde me l'a souvent dit, Jay, faut que t'arrêtes de monétiser tes passe-temps. Mais tu vois, moi, je réponds peut-être à cet enjeu-là. Je me dis, ça va être un passe-temps, mais je vais faire de l'argent avec.
1: Mais c'est vrai qu'on a vraiment cette tendance-là. On est comme, ah, oh, je suis bon là-dedans. Je pourrais peut-être...
0: Ça pourrait être utile. Je vais faire des sous avec ça. Tu sais, comme du graphisme, par exemple.
1: C'est ça, oui.
0: La photo, puis des affaires comme ça.
1: Mais faut aussi penser que des fois, on a le droit d'être bon dans quelque chose puis aimer ça juste parce que ça nous fait du bien.
0: Oui, je pense que c'est le gros défi en 2026 des gens qui sont dans une culture de performance, de réapprendre à faire quelque chose pour ardien.
1: C'est ça.
0: Hey, moi, ça, c'est mon défi. Oh. J'haïs ça, là.
1: Pareil pour moi.
0: Fait que tu sais... Ben, je fais de la cuisine, oui, mais ça nourrit ma famille.
1: Ouais, non, ça
0: sert. Je fais des travaux, oui, mais c'est utile pour la maison.
1: Lire un livre.
0: Ah, mais moi, tu vois, les livres que je lis, c'est genre du développement personnel. Fait que, tu sais, c'est comme, c'est un enfant. Y a-tu une activité que vous faites qui sert strictement à rien, qui vous fait du bien? Tu sais, oubliez les sports, parce que c'est, tu sais, c'est du conditionnement physique. Fait que, qu'est-ce que vous faites qui sert à rien? Tu sais, ça peut être de l'art.
1: Oui.
0: Moi, ma blonde a fait des ateliers de dessin avec des modèles vivants.
1: Elle est bonne.
0: Oui, elle est pas pire. Mais après ça, qu'est-ce qu'elle fait avec ses dessins? Ben, elle a pas le choix de les mettre au vidange. Qu'est-ce que tu veux? Tu peux pas tout garder ça quand t'en fais 3-4 grosses feuilles par semaine, là,
1: maintenant. Elle fait ça juste pour elle.
0: Ben, c'est ça.
1: C'est parfait.
0: Mais elle veut pas les jeter. Elle est comme, oui, mais c'est beau pareil. Ben oui, t'as raison.
1: Elle peut se faire un cartable.
0: Ben, c'est ben trop gros. C'est des grosses feuilles.
1: Ah, okay.
0: C'est comme des pads, là, de meeting, là.
1: Un cartable géant. Construis-lui un cartable géant.
0: Hey. Non, ça va être une autre affaire qui va ramasser la poussière. Qu'est-ce que vous avez trouvé, vous, d'activité qui sert à rien, mais qui est quand même bénéfique pour vous? On attend votre texto au 723-2564 dans le 418. On vous fait choisir la musique au retour, après Deux Frères à Viva.
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0: C'est à vous de décider avec le Voilà ta toune! Qu'est-ce que vous avez le goût d'entendre pour 8 heures pour bien partir votre dernière journée de la semaine? Danae, ton choix s'en vient, mais je vais présenter le mien en premier.
1: OK, parfait.
0: J'ai le goût d'entendre un gars qui va mettre le party dans la place.
1: Okay.
0: Le genre de hit qu'on entend dans la fiesta quand on retourne à la maison. Peut-être que ça vous dit d'embarquer dans la Cadillac Rose à Bruno Mars et Mark Ronson avec Uptown Funk. Non, mais ça sonne vendredi, là.
1: J'avoue. Et moi aussi, ma chanson est dans le style de « ça va nous faire danser », mais une danse différente.
0: Okay.
1: Parce qu'en fin de semaine, au Terrasse Urbaine à Rimouski, il y a de la danse en ligne.
0: C'est vrai.
1: Puis ma danse en ligne préférée, elle est incroyable. Je l'aime tellement, puis il faudrait que je te la prenne.
0: Arrête,
1: elle,
0: ça m'intéresse
1: elle,
0: pas.
1: Un jour, mon choix aujourd'hui, c'est « A Bar Song » de Shabuzi.
0: Même trop vite, ça.
1: Ben non, c'est facile, c'est
0: ça. Si tu me fais danser en ligne avec ça, je vais finir par faire une jambette à quelqu'un.
1: Ben non, c'est facile.
0: Non, ça va mal finir.
1: Oh là là.
0: Alors, qu'est-ce que vous voulez entendre? Bruno Mars, vous êtes dans l'équipe à Jay. Shabuzi, vous êtes dans l'équipe à Danae. Vous votez au 418-723-2564. La bonne nouvelle du jour s'en vient après Morgan Wallen et Tate.

0: Il est 7h50 et on est vendredi, ça oui. C'est la bonne nouvelle, mais il y en a une deuxième parce que c'est l'heure de la bonne nouvelle. Oui, c'est la bonne nouvelle du jour!
1: Et on s'en va dans les fonds marins. Avec des coraux.
0: Ah oui!
1: Oui, parce qu'on en a découvert qui sont vraiment, vraiment cool, OK? Ils résistent au changement climatique.
0: Ben, mon Dieu, sortons ça de l'eau.
1: Mais ils résistent vraiment bien,
0: ah,
1: là.
0: Ouais, hein?
1: Les chercheurs ont utilisé l'intelligence artificielle pour une bonne cause, cette fois-ci, pour analyser 45 000 observations de récifs coralliens qui ont été recueillies depuis 1960. Donc, il y en a beaucoup. Puis leur conclusion, c'est que d'ici 2050, il pourrait encore exister des récifs en bonne santé.
0: Ah, ouais.
1: Et ça couvrait environ là, l'équivalent de la taille de l'État du Wisconsin.
0: Wisconsin.
1: Oui, ou presque trois fois la Gaspésie, là, si on met ça vers ici.
0: Oui.
1: Et c'est des récifs qui se trouvent un petit peu partout dans le monde, aux Philippines, en Indonésie, en Australie, etc. Et ils savent pas pourquoi le corail est capable de résister au changement climatique, mais sont naturellement très forts. Peu importe la température, eux autres sont bien, là.
0: Ben, tu sais, quand tu vois des êtres vivants comme ça, ben, je me dis... Il y a peut-être des choses à apprendre sur l'adaptation au changement climatique pour le reste de la population vivante.
1: Exactement. Et c'est ça la bonne nouvelle. C'est que là, avec cette découverte, ben, ils vont savoir où concentrer leurs efforts de protection pour sauver les coraux. Donc, c'est vraiment une bonne nouvelle. Leur but, c'est vraiment d'élever les coraux plus résistants à la chaleur parce que là, on le sait, il fait de plus en plus chaud. Donc,
0: ça règle pas le problème à la source, par exemple.
1: Non. Mais, tu sais, si on commence demain, peut-être que ça va pouvoir marcher aussi avec d'autres choses, pas juste des coraux, là.
0: Oui, d'ici là, on oublie tous nos problèmes, on s'en va dans le cours arrière ou dans le camping. On s'en va faire un petit tournoi avec Blue Jeans Bleu. On s'en va jouer aux poches, mesdames, messieurs, accompagné d'un petit drink, parce qu'on est vraiment plus flexible quand on a un verre dans le nez. Scotch and Poche à Viva!

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0: C'est bon, c'est le fun, c'est vendredi, c'est parfait comme ça. On va regarder s'il va faire beau en fin de semaine, puis on va pouvoir en profiter, entre autres, de Matane en lumière, de les terrasses urbaines et le défi vélo plein air. On regarde tout ça au retour.
1: Oui, et vous pouvez encore voter pour votre choix du Voilà Tatoune.
0: Oui.
1: Est-ce que vous voulez une danse en ligne avec Bar Song, donc vous êtes team Danae, ou est-ce que vous voulez une danse très rythmique avec Bruno Mars et la team AJ? Vous votez au 418-723-2564.
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5: Bonjour, ici Michel Scarpino. Voici le bilan de l'actualité. Tout d'abord, le ministre responsable de la stratégie maritime, Bernard Drainville, doit faire une annonce aujourd'hui concernant la modernisation du port de Matane. Le financement pour le projet de réfection de ce port est estimé à 220 millions de dollars. Le port doit atteindre sa fin de vie résiduelle d'ici 2033 et fonctionne actuellement à 28% de sa capacité portante. Un avion d'Air Canada a quitté la voie de circulation après son atterrissage à l'aéroport international Montréal-Trudeau hier en fin d'après-midi. Personne n'a été blessé. L'avion en provenance de Los Angeles transportait 156 passagers et 6 membres d'équipage. Il aurait atterri normalement avant de sortir de la voie de circulation et de s'immobiliser sur le gazon. La situation a engendré des délais dans les opérations. L'avion va faire l'objet d'une inspection complète. Le CN assure que sa priorité absolue était la sécurité quelques jours après le déraillement d'un train à Repentigny dans la Naudière. L'accident n'a pas fait de blessés, mais le déraillement de 49 wagons à proximité d'un quartier résidentiel continue d'inquiéter certains citoyens. Le trafic ferroviaire a repris dans la nuit de mardi à mercredi et les trains circulent à une vitesse considérablement réduite. Le CN indique que les travaux ont été entrepris et que la voie a été entièrement reconstruite. Et de son côté, le maire de Repentigny demande une limite de vitesse dans les zones résidentielles ainsi qu'une consultation publique auprès des citoyens affectés. Et puis, Statistique Canada s'apprête à publier ce matin les nouvelles données sur l'emploi pour le mois de juin. Selon un sondage Reuters mené auprès d'économistes, le Canada aurait créé 10 000 emplois le mois dernier, ce qui suffirait à maintenir le taux de chômage à 6,6%. Ça complète le bilan de l'actualité Arsenal Média. On vous souhaite une bonne journée à notre antenne.
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7: C'est gris pour débuter la journée dans le Grand Rimouski, mais inquiétez-vous pas, ça va se dégager au courant de la journée. On va avoir alternance de soleil et de nuages. Niveau température, on est bien avec un maximum de 24 aujourd'hui. Et si je regarde pour la fin de semaine, c'est vraiment une belle fin de semaine qui nous attend là, avec du beau soleil et dimanche même une journée très chaude avec un maximum de 26. Pour samedi, c'est un petit peu plus frais, donc c'est le moment d'en profiter de cette belle fin de semaine-là. Merci d'être à l'écoute. Donc, par ça de même, Viva.
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8: J'aimerais aujourd'hui commencer la journée en souhaitant un joyeux anniversaire à Simon Côté de Saint-Donat qui célèbre ses 30 ans aujourd'hui. Bonne fête, Simon! Il est 8h01, c'est vendredi. Le soleil brille. La chaleur sera au rendez-vous, mais de façon correcte.
7: C'est ça, juste une belle fin de semaine.
8: C'est ça. Donc, on est en voiture, mais c'est surtout Danaï qui est en voiture avec le Voilà ta toune!
7: Ah, puis je suis contente aujourd'hui, OK? Merci à Martine qui a voté pour ça et je sais pourquoi elle a voté, parce que on la danse ensemble, cette chanson-là.
8: Ah oui! C'est fait Martine de Martine et Robin.
7: Oui. OK. Et elle a voté pour entendre un Power Song parce que, bien évidemment, c'est la danse en ligne que je préfère. Ouais. Donc, Jay, prépare-toi.
8: Oui. Ouais.
7: Je vais te la prendre.
8: OK.
7: Fait que t'es prêt?
8: Non. Juste après ta chanson de Shabuzi et A Bar Song, on va parler d'une nouveauté qui a été annoncée hier aux grandes fêtes TELUS.

0: Hey, un bon réveil, il est 8h05 avec un beau soleil radieux pour s'en aller au bureau en cette dernière journée de la semaine. Au showbiz, il y a Éric Lapointe qui a annoncé qui sera avec lui aux grandes fêtes TELUS. Mais avant, un jeu télévisé québécois qui va certainement vous tenter.
1: Oh que oui, si vous êtes fan du jeu de société It's Star.
0: Oui!
1: Ben, il va avoir une émission de télé au Québec basée là-dessus.
0: Ben, voyons!
1: Ça va tellement être le fun. Donc, le but du jeu, si vous ne connaissez pas ça, c'est de, en écoutant des chansons, là, les placer sur une ligne du temps. Ouais, une ligne du temps pour essayer de trouver quand est-ce que c'est sorti. Puis c'est tellement le fun.
0: Ah oui!
1: Et là, la nouvelle émission va être diffusée dès janvier prochain à TVA. Okay. Et ils sont à la recherche de participants.
0: Bon, ben, c'est le public qui participe.
1: Exact. Donc, si jamais vous aimez ce jeu, vous avez des bonnes connaissances en musique et que vous voulez participer, ben, vous pouvez dès maintenant aller vous inscrire sur le site de Québécois. Toutes les informations s'y retrouvent. Mais c'est sûr que ça va être bon. J'ai hâte de savoir qui va animer ça aussi.
0: Ah, c'est vrai, hein?
1: Parce qu'on n'a pas encore l'information. Donc, beaucoup de mystères autour de cette émission.
0: Et d'ailleurs, le mystère se dissipe autour d'Éric Lapointe aux grandes fêtes TELUS.
1: C'est ça, parce qu'il est écrit « Éric Lapointe est invité ».
0: Il est invité, mais c'est qui les invités?
1: Hey, c'est bon, là. T'es-tu prêt?
0: Oui, vas-y.
1: Ludovic Bourgeois.
0: Oh!
1: Mélissa Bédard.
0: Ah!
1: Et Francis de Grandpré.
0: Francis de Grandpré?
1: Ouais.
0: Il aurait pu être une tête d'affiche.
1: Il aurait pu être une tête d'affiche.
0: Ben, quoi que les deux autres aussi,
1: ben
0: en vrai,
1: oui,
0: là.
1: Pour vrai, c'est vraiment des bons invités qu'on va avoir pour la première vraie soirée des grandes fêtes, parce qu'ils ont jeune de poitrine le mercredi. Là.
0: Ouais, pis ça, c'est un coup de pratique, tu vas dire.
1: Non, mais tu sais, c'est comme la journée bonus.
0: Oui, ok,
1: fait
0: que je comprends.
1: C'est la première journée officielle des grandes fêtes.
0: Ben, ça va être le mercredi, je pense. En tout cas, sur la grande scène
1: Sur la grande scène avec Éric Lapointe, ben il y a quand même des très bons artistes qui l'accompagnent, donc ça va être une belle soirée rock.
0: Hey, c'est cool ça. Oui. À quelle soirée des grandes fêtes vous allez vouloir assister là? Je pense à ceux qui vont faire la route pour aller au parc au séjour. C'est quoi votre soirée à vous? 418-723-2564. Oh oui, Tina Turner est avec nous. Private Dancer, bon vendredi.

0: Le pire cauchemar de Danaé s'en vient dans les prochaines minutes. Et sais-tu quoi, Danaé, tu me fais assez suer avec tes questions de géographie que je vais t'en poser
1: non,
0: une pour terminer la semaine.
1: Je suis vraiment mauvaise
0: ben
1: là-dedans.
0: Oui, mais hein, l'arroseur arrosé, comme on dit. D'ici là, on va écouter Marc Dupré qui était de passage chez nous hier.
1: Oui, un matin en lumière et ça a l'air qu'il a donné tout quelque
0: ouais.
1: chose. Si vous étiez là, on veut savoir qu'est-ce que vous en avez pensé. 418-723-2564.
0: Le voici avec Restez fort, un bon vendredi. 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
2: C'est l'heure du pire cauchemar. Adana, hey! Oh oui, oui, oui!
3: T'as beaucoup trop de plaisir avec ça.
2: Mais tu sais, jusqu'à présent, t'as quand même 75% de bonnes réponses. Ça veut dire que... Même si t'as une mauvaise réponse, je pense que tu vas passer pareil.
3: Fait que j'ai passé ma semaine cauchemardesque.
2: Ouais, parce que tu vas finir à 66-67% au pire.
3: OK,
2: fait
3: OK.
2: Tu sais, ça prouve encore que t'es la plus scolarisée de la gang.
3: Yeah.
2: Fait que tu devrais t'en sortir.
3: Et que la semaine prochaine, je reprends tout, puis c'est toi là qui...
2: Avant tes vacances, tu me ménageras pas, je pense. Oh. Alors, question géographie aujourd'hui.
3: Oh non.
2: Ta bête noire.
3: Vraiment.
2: Quelle est la capitale la plus élevée en altitude au monde?
3: Hey, mais c'est la pire question
2: Mettons
3: du monde.
2: Mettons t'essayes un pays au moins. Là.
3: Choix de réponse.
2: Ok.
3: Je comprends pas à quel point je suis poche en géographie.
2: Quito à l'Équateur, La Paz en Bolivie ou Bogota en Colombie.
3: C'est vide dans mon cerveau.
2: C'est comme un grand silence.
3: C'est,
2: on y va avec la Colombie.
3: Ouais.
2: Je vais te laisser une deuxième chance.
3: Ok, l'Équateur.
2: L'Équateur a été pas chanceuse, Danae. C'est La Paz en Bolivie. C'est à environ 3650 mètres d'altitude, 3,6 km dans les airs, c'est quand même pas rien. La Paz est la capitale gouvernementale la plus élevée du monde et à cette altitude-là, les visiteurs ressentent les effets du mal des montagnes dès leur arrivée. Ça veut dire essoufflement, maux de tête, fatigue. Mon Dieu, c'est comme quand moi je reviens de travailler.
3: Veux-tu savoir de quoi?
2: Ah non.
3: J'ai déjà tout oublié.
2: C'est la Bolivie.
3: Oui, mais la géographie, là.
2: Tu pourrais même probablement... Mais moi, je suis pas capable, OK, de pointer la Bolivie sur une carte.
3: Je pense que ça, je serais capable, peut-être.
2: Mais il me semble que c'est en Amérique centrale.
3: Je suis capable de te le pointer sur une carte, je peux pas te dire d'autres détails.
2: OK.
3: Là, on va se calmer.
2: Il sera parmi les invités d'Éric Lapointe aux grandes fêtes TELUS aux côtés de...
3: Francis de Grand Prix et Mélissa Bédard.
2: Voici Ludovic Bourgeois, jamais s'oublier à 8h17 à Viva.

0: Hey, ça va être un bon week-end. Je sens qu'on va en profiter. C'est l'été, c'est fantastique et on a de la musique qui va bien partir votre journée. Juste après les nouvelles, David Guetta, Teddy Swims, Stones and I, tout l'été, viva la musique.
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15: Bonjour, ici Michel Scarpino. Voici le bilan de l'actualité. Tout d'abord, le ministre responsable de la stratégie maritime, Bernard Drinville, doit faire une annonce aujourd'hui concernant la modernisation du port de Matane. Le financement pour le projet de réfection de sport est estimé à 220 millions de dollars. Le port doit atteindre sa fin de vie résiduelle d'ici 2033 et fonctionne actuellement à 28% de sa capacité portante. Un avion d'Air Canada a quitté la voie de circulation après son atterrissage à l'aéroport international Montréal-Trudeau hier en fin d'après-midi. Personne n'a été blessé. L'avion en provenance de Los Angeles transportait 156 passagers et 6 membres d'équipage. Il aurait atterri normalement avant de sortir de la voie de circulation et de s'immobiliser sur le gazon. La situation a engendré des délais dans les opérations. L'avion va faire l'objet d'une inspection complète. Le CN assure que sa priorité absolue était la sécurité quelques jours après le déraillement d'un train à Repentigny dans la Naudière. L'accident n'a pas fait de blessés, mais le déraillement de 49 wagons à proximité d'un quartier résidentiel continue d'inquiéter certains citoyens. Le trafic ferroviaire a repris dans la nuit de mardi à mercredi et les trains circulent à une vitesse considérablement réduite. Le CN indique que des travaux ont été entrepris et que la voie a été entièrement reconstruite. Et de son côté, le maire de Repentigny demande une limite de vitesse dans les zones résidentielles ainsi qu'une consultation publique auprès des citoyens affectés. Et puis, Statistique Canada s'apprête à publier ce matin les nouvelles données sur l'emploi pour le mois de juin. Selon un sondage Reuters mené auprès d'économistes, le Canada aurait créé 10 000 emplois le mois dernier, ce qui suffirait à maintenir le taux de chômage à 6,6%. Ça complète le bilan de l'actualité Arsenal Média. On vous souhaite une bonne journée à notre antenne.
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17: C'est gris pour débuter la journée dans le Grand Rimouski, mais inquiétez-vous pas, ça va se dégager au courant de la journée. On va avoir alternance de soleil et de nuages. Niveau température, on est bien avec un maximum de 24 aujourd'hui. Et si je regarde pour la fin de semaine, c'est vraiment une belle fin de semaine qui nous attend là, avec du beau soleil et dimanche même une journée très chaude avec un maximum de 26. Pour samedi, c'est un petit peu plus frais, donc c'est le moment d'en profiter de cette belle fin de semaine là. Merci d'être à l'écoute, donc par ça de même, à Viva.
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0: Bon, ben maintenant, les nouvelles, la météo est faite. C'est où qu'on s'en va, Danaé? On va parler des vacances.
17: Ah, oh, j'aime ça.
0: Parce qu'il y a moyen d'économiser en vacances. Il y a certains volets qu'on sous-estime et dans la cour à Dieu, je vais vous en parler.
17: OK, mais juste avant, en musique, c'est un trio qui m'a tellement surpris parce que la première fois que je les ai vus, j'ai fait « Qu'est-ce que c'est ça, cette chanson-là? Ouais? » Mais finalement, c'est tellement bon. David Guetta, Teddy Swims et Tones and I avec « Gone, Gone, Gone ».

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2: Non, mais ça, on en va ça d'encourager. Encourager. Les vacances, ça coûte cher.
3: Ouais.
2: Toi, quand tu pars en vacances, en voyage, qu'est-ce que t'aimes faire, Danaï?
3: Découvrir les petits cafés là. Moi, j'adore aller dans des petits cafés puis en profiter puis après ça me promener avec là puis découvrir l'endroit. Je pense que c'est vraiment mon activité préférée.
2: Tu vois, ma blonde et moi et ma fille maintenant, quand on part voyager, nous là, ce qu'on regarde première affaire, là, c'est les restos.
3: Ah mais c'est le fun
2: les
3: de
2: petits
3: découvrir
2: cafés, les restos, on oriente nos vacances selon ça. Mettons qu'on a des activités, des attraits à voir. Ben bon, on place ça dans l'horaire, mais on regarde les restos autour.
3: Ben oui.
2: Parce que tu sais, tu fais une affaire l'avant-midi, tu vas dîner, après ça tu fais une autre affaire, tu vas souper, tu sais, c'est ça. Nous, on voyage comme ça.
3: Je sais pas si t'as la même règle que moi, mais quand je voyage, il faut que j'essaye des nouveaux restos. Je peux pas aller à un resto qu'on a chez nous.
2: Ben non, effectivement.
3: Faut que ça soit un nouveau.
2: Oui, oui. Puis tu sais, même si c'est une chaîne t'as pas chez vous là.
3: Ben c'est ça, ça marche.
2: 100%. Et là, c'est comme déjà assez cher d'être chez nous. Faut certainement trouver un moyen d'économiser en voyage aussi. Et c'est là que Monsieur Gratteux est de retour.
3: Oh, j'adore.
2: On parle souvent des plus belles destinations, mais pour moi là, c'est vraiment manger, ok? Mm-hmm. Parce qu'on le fait 3 fois par jour minimum.
3: C'est le fun de manger.
2: Ben oui, c'est important. Donc là, j'ai des données compilées par Numbeo, ok?
3: Ok.
2: Puis on a découvert les pays où les repas 3 services, c'est-à-dire entrée, repas, vin, dessert et café.
3: Wow.
2: C'est 3 services. Pour 2 personnes, coûte le moins cher.
3: Ok.
2: Puis en Europe, on se concentrait sur l'Europe.
3: Ok.
2: C'est le Kosovo. Bon.
3: C'est où?
2: C'est pas une destination de choix. Là. Il y a eu la guerre pas mal au Kosovo, on s'entend. Puis l'addition est d'à peine 30 $
3: pour
2: quand
3: vrai?
2: Même. Pour 2 personnes, là.
3: Hey, c'est pas cher.
2: C'est quelque chose.
3: 30
2: après
3: ou 30 euros?
2: 30 $
3: OK.
2: La Macédoine du Nord, l'Ukraine, la Moldavie, la Bosnie-Herzégovine. Bon.
3: Tu vois, il y a comme un thème.
2: C'est ça. C'est pas des destinations très relaxantes,
3: non.
2: Là, mais admettons qu'on cherche quelque chose de plus calme, OK? Puis de plus...

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1: Par exemple, le coût de la vie peut grandement varier. Faut pas sous-estimer d'aller évaluer le prix des restos avant de booker un voyage d'avion. Parce que peut-être que le billet d'avion est pas cher.
2: Mais le reste,
1: C'est ça, tu sais, en France, par exemple, c'est sûr qu'il y a des billets d'avion accessibles, mais facture, ça se peut que ça coûte cher.
2: C'est ça. Fait qu'on va essayer de faire attention.
1: Et vous, personnellement, êtes-vous déjà allé en voyage où est-ce que c'était vraiment abordable, là? Moi, j'en revenais pas quand je suis allé en Espagne. Excuse-moi, mais des bouteilles de vin à 1,5 euros, puis le vin était très, très bon, là.
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1: Ah, c'était, et puis manger, c'était pas cher non plus. Tu sais, ils ont le concept des tapas, là. Plein de petits plats pas chers.
2: Tu me donneras ton itinéraire, là.
1: Ah oui, avec grand plaisir. Les joies de l'Andalousie.

0: je suis
1: bon,
0: là.
1: Bon, ben, on souhaite un bon week-end.
2: Oui.
1: Sinon, moi, je vais vous retrouver ce midi dans le Lunch 80-90-2000 et ensuite dans la Fiesta pour les gens d'Amqui et Rimouski.
2: Et moi, pour débuter le week-end, samedi et dimanche aussi.
1: Oui, c'est vrai!
2: Ben oui, on passe le week-end ensemble, c'est-tu pas le fun?
1: Mais là, il y a Diane qui s'installe.
2: Oui, elle s'installe et elle a un hit d'une personne qui était de passage au Québec cette semaine, justement pour un spectacle, et il a donné tout qu'un show.
1: Ah oui.
2: Alex Warren s'en vient à vivre.

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Semaine. J'espère qu'elle est bien entamée pour vous et on va se jaser de bijoux, entre autres, cet avant-midi. Je sais pas pour vous autres, mais moi, ce que j'aimais faire quand j'étais petite et que ma grand-mère me gardait, c'était de fouiller dans son coffre à bijoux. Et je faisais des trouvailles extraordinaires. Faut dire que j'avais une grand-mère assez excentrique qui n'est plus là aujourd'hui, mais honnêtement, j'ai juste des bons souvenirs. Je pouvais passer tout l'après-midi à fouiller dans ses bijoux. À un moment donné, elle venait me voir. Es-tu encore là? Es-tu encore en vie? Elle m'attendait plus. Non, mais je fouillais des bijoux, moi, là. Parce que là, il y a un bijou extrêmement tendance qui revient pour cette saison. Et c'est le genre de choses que vous pouvez retrouver dans le coffre à bijoux de vos grands-mères. Mais ils sont tellement in, nos grands-mères. Même en 2026, ils peuvent ressortir leurs bijoux puis ça fonctionne encore. Alors, vous pourrez aller piger chez grand-maman pour ça. On s'en reparle. La nouveauté de Stromae aussi, je vais vous l'offrir dans la prochaine heure. Jeff Posey aussi sera là. Et pour tout de suite, voici Alex Warren et Fever Dream. Bon vendredi à Viva!

La nouveauté de Jean-François Posé emmêlée dans ses cheveux qu'on vient de s'offrir à Viva. Dans les prochaines secondes, c'est une des meilleures amies de Taylor Swift qui s'invite, Selena Gomez. Alors, c'est sûr qu'elle était là au mariage vendredi dernier à New York. Et elle était juste sublime. Ça n'a pas de bon sens, les beaux looks qu'on a vus. Je suis allée piger ça sur le site Gala. Alors, on parle de sa robe nude, moulante qu'elle avait le soir du mariage, qui était scintillante, entièrement couverte de cristaux et de fine franche à l'ourlet, et la coupe était super simple avec un col rond, des larges bretelles ajustées sur ses épaules. Elle avait des belles boucles d'oreilles ovales également à diamant. Alors tout ça, ça scintillait. Et je peux vous dire que c'était de toute beauté aussi ses cheveux. Alors très simple, mais très années 70, plat, avec une petite rondeur en finale, juste une petite vague au niveau là du pour être autour de son visage. C'était magnifique, classique, de bon goût. Alors, c'est sûr que tout le monde était sur son 36. Elle s'invite Selena Gomez en compagnie de Rima sur Calm Down à Viva. Bon vendredi.

Fan de Dirty Dancing, j'ai vraiment une suggestion littéraire à vous faire. Je vous en parle dans un petit instant, mais pour tout de suite, on s'offre une des chansons phares tirées de ce film culte sorti dans les années 80. Voici She's Like the Wind par Patrick Swayze, parce qu'ici, c'est Viva la musique. Bon vendredi à Viva!

0: film culte Dirty Dancing, sorti en 1987, un incontournable qu'on aime voir et revoir. Les filles, on peut pas s'en passer. Je pense que moi, faut que j'aie ma dose annuelle de ce film-là. Et là, j'ai une suggestion littéraire à vous faire. Le livre s'appelle « On ne laisse pas bébé dans un coin ». Dirty Dancing, un film féministe par l'autrice Andrea Warner. Le magazine Cosmopolitan nous en parle et on dit que cette écrivaine-là a grandi, bien sûr, comme nous autres, portée par ce film-là qu'elle a vu et revu. Et là, elle a vraiment analysé. Et pour elle, c'est une œuvre profondément féministe qui, par bien des façons, a construit des femmes à travers le monde parce que elle apporte un regard sur tout ce qu'on peut voir dans ce film-là, sujet de l'avortement au désir féminin jusqu'à la sonorité et les luttes des classes aussi. Alors elle met même en lumière les coulisses de ce film-là. Dans cette production, on y découvre tout le processus de création, de l'écriture à la construction du casting en passant par les recherches de financement. Alors c'est à se procurer comme lecture estivale. Franchement là, on ne laisse pas bébé dans un coin, Dirty Dancing, un film féministe. Daddy Yankee à venir avec Sonriel à Viva dans un moment.
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qui est à venir en musique dans les prochaines minutes à Viva, mais juste avant, il faut que je vous présente la nouveauté de Stromae, une chanson fraîchement sortie en duo avec l'artiste suédoise Tove Lo. Alors, c'est vraiment une belle collaboration où Stromae y fait un refrain en français et cette pièce-là, Des fleurs, va se retrouver sur le nouvel album de Tove Lo, justement, qui est attendu le 18 septembre prochain. Pour le moment, c'est disponible sur toutes les plateformes numériques. Alors, c'est un duo très bien réussi. Puis, de toute façon, on est toujours très recevant pour avoir une nouvelle chanson du légendaire Stromae avec les Adore on danse, Papa Outé. Alors, voici Des fleurs de Tove Lo et de Stromae à Viva, parce qu'ici, c'est Viva la musique.

Dans un instant, des bijoux qu'avaient nos grands-mères dans leur coffre qui refont surface et qui sont super à la mode. On aura l'occasion de s'en jaser. Pour tout de suite, voici Callum Scott et Dancing on My Own à Viva.

un coffre à bijoux bien garni. La mienne était très excentrique et je peux vous dire que ce genre de bijoux-là se retrouvait dans son coffre, ça c'est bien certain, et ils font un grand retour. C'est très, très, très à la mode. Le magazine Clin d'œil nous en parle, alors on parle du grand retour des bracelets en résine et des broches travaillées. Alors c'était vraiment des pièces qu'on retrouvait dans les coffres à bijoux de nos grands-mères. Alors l'année passée, on avait vraiment la tendance des perles un peu plus discrètes, alors c'était très, très, très in, mais cette année, on y va avec les perles version XX large, asymétriques et surtout colorées à nos collections. Alors, c'est ce qu'on peut porter autant en collier qu'en bracelet. Alors, il faut que ça soit gros, tout simplement. Alors,

0: fonctionne très bien pour être in cette année côté bijoux. À venir dans un instant, Ray, à Viva.
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13: Ici Michel Scarpino. Québec autorise la préparation du projet de modernisation du port de Matane. Dans les prochaines semaines, se tiendront des étapes d'évaluation et d'examen des impacts sur l'environnement. Un peu plus de 21 millions ont été consacrés aux études environnementales, à la préparation des plans et devis préliminaires et aux dossiers d'affaires. L'Union européenne accuse Meta d'avoir enfreint sa législation sur les réseaux sociaux en concevant Facebook et Instagram de manière à rendre les utilisateurs dépendants et lui a demandé de désactiver certaines fonctionnalités clés, créant une dépendance telle que le défilement infini. Et puis le taux de chômage diminue d'un dixième de point de pourcentage pour se chiffrer à 6,5%. La reprise du marché des emplois d'été pour les jeunes a contribué à cette progression alors que 18 000 emplois ont été créés le mois dernier, selon Statistique Canada. C'était vos actualités Arsenal Média.
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Charlotte Cardin s'invite avec The Way We Touch, une pièce qu'on va retrouver sur son nouvel album qui est en préparation et qui devrait arriver quelque part cet automne. Ricky Martin également est en réserve musicale. Tout ça, ça se passe à Viva.

sera sur la scène des plaines d'Abraham dans le cadre du Festival d'été de Québec. Et le coup d'envoi a été donné hier par Limp Bizkit. Et là, les paris sont ouverts, hein, savoir qui va amener la plus grosse foule. Et bien, en entrevue dans le journal, on a mentionné du côté du programmateur Louis Bellavance que c'est la météo qui va sûrement gagner. Parce que c'est sûr que si on veut vraiment voir un spectacle, on va y aller. Mais si la météo est clémente, les gens vont encore plus s'y rendre. Alors, ça dépend. Il mentionnait que l'année passée, les Benson Boone et Shania Twain, c'était vraiment là deux artistes phares qu'on voulait voir. Mais cette année, on veut comme toutes les voir. Il y en a pas un qui sort plus du lot que l'autre nécessairement.

0: ben, il y a de l'ambiance dans notre belle province, ça c'est certain, avec les nombreux festivals en plus qu'on a un peu partout. Alors Michael Bublé s'invite avec Sway dans un instant. 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
1: Les 5 ans de ce livre-là. C'est pas hier qu'il l'a sorti, mais c'est encore très actuel aujourd'hui. C'est la dernière entrevue que j'ai lue dans le magazine 7 jours de lui, qu'il a faite il y a quelques mois. Il mentionnait qu'il y avait encore des histoires là, qui traînaient dans ses tiroirs. D'après moi, il y aura d'autres livres jeunesse pour Patrice Michaud, on l'espère en tout cas. Et il a dit aussi dans cette entrevue-là qu'il était supposé d'être en période d'écriture pour éventuellement nous sortir de la nouveauté. Alors moi, je reste à l'affût. Parlant de nouveautés, notre prochaine invitée nous en a offert une méchante belle le 8 mai dernier, son nouvel album Ailleurs, sur lequel on retrouve Sèche tes pleurs. Voici Laurence Saint-Martin à Viva.

intensité avec ses riffs de guitare. Traders Down dans Here Without You. Toujours Diane Smart en place avec vous autres dans Viva la Vent Midi en compagnie de Sam maintenant.

0: c'était la première semaine de son mariage. Ça se passait vendredi dernier. Taylor Swift à venir dans un petit instant avec Opalite en musique. Également, la chanson numéro 1 en ce moment partout au Québec de Blue Jeans Bleu, Scotch and Poche. Ça s'en vient et on a également pour vous la toune du lunch qui met la table sur ce que vous allez entendre ce midi pour le lunch 80-90-2000 servi aujourd'hui par Crowded House. Don't Dream It's Over en réserve musicale dans un moment. Vie va rester là.
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11: Ici Michel Scarpino. Le gouvernement du Québec a autorisé aujourd'hui la poursuite de la planification du projet de modernisation du port de Matane. Cette décision permet au ministère des Transports d'avancer dans la préparation du projet. Dans un communiqué diffusé par le cabinet du ministre de l'Économie et ministre responsable de la stratégie maritime, Bernard Drainville, on indique que le projet vise à moderniser les installations du port de Matane tout en augmentant la capacité de transbordement et d'entreposage. La construction d'un nouveau poste la reconstruction du quai existant, le réaménagement des aires d'entreposage ainsi que le rehaussement du brise-lames sont prévus par ce projet. Plusieurs entreprises, notamment du secteur des pâtes et papiers, des équipements lourds d'éoliennes et des habitations préfabriquées, utilisent les services du port. La population du Québec est appelée à se stabiliser durant les prochaines années, mais celle de la région du Bas-Saint-Laurent pourrait diminuer d'un peu plus de 8% d'ici 2051, rapportent les dernières données de l'Institut de la statistique du Québec. La population de la région se chiffre actuellement à 204 000 personnes. Elle fléchirait à environ 188 000 habitants en 2051. C'était vos actualités Arsenal Média.
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Présidence Into the Millennium à la sphère de Las Vegas pendant le mois de juillet, au mois d'août également. Et puis là, on a annoncé cette semaine que les Backstreet Boys allaient s'occuper du fameux spectacle final de l'after party du Grand Prix de Formule 1 de Las Vegas le 21 novembre prochain. Ça a été annoncé en grande pompe cette semaine, une visibilité incroyable évidemment pour les Backstreet Boys. Et je vous rappelle que le 12 juin dernier, nous ont offert une toute nouvelle chanson, Bottle Up, qui va se retrouver dans le prochain film de la Pat Patrouille, le film des dinosaures, qui sera au cinéma le 14 août prochain. Alors, ça roule pour les Backstreet Boys qui s'invitent avec As Long As You Love Me. Oh, tout en douceur, juste pour nous autres. À vie.

Alex One Direction a terminé en début de semaine une série de 12 concerts au stade de Wembley à Londres dans le cadre de sa tournée mondiale Together Together. Et il était vraiment très émotif au moment de conclure son dernier concert dans le stade. Il a rendu hommage à ses amis de One Direction. Il dit « Je ne serais pas sur cette scène sans mes quatre amis qui ont joué un rôle essentiel dans ce parcours. »

0: aussi. Et dit rien de tout cela n'aurait été possible. Je ne serais pas ici sans vous. Merci infiniment. Et d'ailleurs, les parents de Liam Payne étaient dans la salle pour ce dernier concert. Alors, c'était vraiment touchant de l'entendre parler comme ça de ses émotions et de remercier les membres de One Direction, évidemment, qui ont vécu plein des affaires ensemble. Hein. Max McNown également s'invite en musique dans un instant. Viva, restez là.
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relever le party dans votre 4 à 7 ce soir. Faut être branché à Viva parce que c'est Viva la fiesta qui vous sera servie à compter de 16 heures par mon ami Jerry. Alors, t'as ne pas manquer parce qu'il va nous faire revivre, entre autres, la transition entre le disco et la pop telle qu'on la connaît avec des excellents montages. Et je peux vous dire qu'on ne quitte pas le plancher de danse. D'ailleurs, Jerry s'invite dans quelques instants avec le Lunch 80-90-2000. Diane Simard vous souhaite de passer un excellent week-end et on reprend ça dès lundi tout de suite après. On part ça de même également pour Viva la Casa en mode vacances. Ciao!

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8: Bonjour, ici Boris Chassaigne. La reprise du marché des emplois d'été pour les jeunes a contribué à la progression de l'emploi en juin au pays. C'est ce que rapporte Statistique Canada. 18 000 emplois ont été créés le mois dernier. Ces chiffres ont fait baisser le taux de chômage d'un dixième de point de pourcentage à 6,5%, soit le même qu'en janvier. Le gouvernement du Québec compte moderniser le port de Matane dans la région du Bas-Saint-Laurent. Le quai existant sera reconstruit, les aires d'entreposage réaménagés, les brise-lames seront rehaussées. Plusieurs entreprises du secteur des pâtes et papiers et des équipements lourds utilisent les services de ce port. Et un conducteur dans la trentaine a perdu la vie hier soir à la suite d'une sortie de route à Saint-Irène dans la région du Bas-Saint-Laurent. L'enquête tente à démontrer que la victime aurait perdu la maîtrise de son véhicule et qu'elle ne portait pas sa ceinture de sécurité. C'était vos manchettes.
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3: Oh, le week-end, on le voit là, il est sur le bord d'entrée, on voit ses pieds au travers de la craque de la porte.
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3: Bon vendredi midi, je m'appelle Jay, c'est moi qui vous accompagne ce midi.
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3: Pas vrai que les appareils intelligents sont si intelligents que ça. Quoique c'est de moins en moins vrai, par exemple. Ça avance, la technologie, et il y a un gros mais par rapport à ça. Ça vous est-tu déjà arrivé d'avoir un problème avec la technologie, tu sais, qu'elle vous comprenait pas ou que ça faisait vraiment pas ce que c'était supposé faire? J'attends votre histoire. Vous pouvez me raconter ça par message vocal au 1-866-567-2346. C'est le numéro de téléphone que vous pouvez texter. C'est un show interactif parce que on sait que vous avez la broue dans le pipette, vous êtes en train de dîner, rien que sur un coin de table, mais au moins vous profitez de la bonne musique des années 80-90-2000. Gwen Stefani, alors qu'elle était dans le groupe No Doubt, s'en vient. On a Snap aussi, mais on part ça avec KWS, Please Don't Go, dans le lunch 80-90-2000.

0: Bon vendredi midi, viva la musique de votre été et vous pouvez nous demander hein, à votre haut-parleur intelligent, écoutez Viva et ça se met à jouer, c'est fantastique. Alexa d'Amazon puis aussi les haut-parleurs de Google, là, le Google Home avec le nouvel assistant vocal Gemini, hey, ça se modernise hein, parce que là c'est plus des demandes qui sont mal comprises, c'est vraiment l'intelligence artificielle qui nous répond, même en français québécois. Puis là on est en train de se déplacer vraiment sur une maison connectée qui est capable de comprendre. Hey, moi c'est rendu que je suis capable de partir ma thermopompe. Je peux être dans mon auto puis demander à Google de partir ou de refroidir ma thermopompe, ça marche super bien. Des commandes de plus en plus complexes, mais vous essayerez également depuis l'implémentation de l'intelligence artificielle, c'est officiel pour Amazon, pour Google, vous pouvez leur demander des affaires sur des faits inusités, puis c'est vraiment une discussion que vous avez. J'ai essayé ça avec ma fille, puis j'ai regretté un peu après parce que là, elle en abuse un petit peu. Bryan Adams avec When You're Gone, Mel C des Spice Girls, c'est ce qui nous attend au retour pour le hit du bureau à Viva.
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8: C'est un show interactif, le lunch, parce que vous avez une chanson en tête, vous la demandez, puis on salue votre gang du bureau. Salut à Pascal Gagné de Port-Cartier qui est à l'écoute. Et les entreprises d'Auteuil et Fils de Matane. Voici Mel C, Bryan Adams, When You're Gone à Viva.

0: Je vous ai demandé au 1-866-56 Radio, ça a été quoi vos difficultés avec l'intelligence artificielle puis les assistants vocaux numériques personnels? Cynthia Dallaire, qui est courtier immobilier, me dit souvent sa route et je demande souvent des numéros d'adresse pour me rendre rencontrer des clients ou des acheteurs. Et à chaque fois, après que j'ai fait mes mises à jour de téléphone, je demandais une adresse, ça m'amenait toujours au gym. Ça, c'est drôle, Cynthia, comme histoire. Il y a Véronique Moreau de Drummondville qui dit « Ma mère s'appelle Marie-André et je demandais à mon assistant d'appeler Marie-André puis ça me partait toujours de la musique de mariachi. » Ça s'invente pas! C'est trop bon! C'est quoi votre histoire? Hey, j'en veux d'autres comme ça, c'est excellent. Il y a Mark Anthony qui nous ramène en 1999 parce qu'on est le lunch 80-90-2000 et vous êtes à Viva, ça s'en vient au retour.
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Et c'est ainsi qu'on se laisse. Moi, je vais vous retrouver dès 16h pour la fiesta ici à Viva. Et on a une playlist de qualité pour passer l'après-midi. Y a-tu des gens qui sont au bureau, là, qui amorcent leur dernier après-midi de travail avant les vacances? Ben, textez-nous. On va peut-être vous dire un beau bonjour au 1-866-567-2346. Hey, puis je regarde ça, il y a de la bonne musique, là. Juste au retour, Where's My Husband, de Ray. Mais tout de suite, où sont les belles années dans le lunch 80, 90, 2000? C'est Vilain Pingouin, je m'appelle Jay. On se retrouve.

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7: Bonjour, ici Boris Chassaigne. La reprise du marché des emplois d'été pour les jeunes a contribué à la progression de l'emploi en juin au pays. C'est ce que rapporte Statistique Canada. 18 000 emplois ont été créés le mois dernier. Ces chiffres ont fait baisser le taux de chômage d'un dixième de point de pourcentage à 6,5%, soit le même qu'en janvier. Le gouvernement du Québec compte moderniser le port de Matane dans la région du Bas-Saint-Laurent. Le quai existant sera reconstruit, les aires d'entreposage réaménagés, les brise-lames seront rehaussées. Plusieurs entreprises du secteur des pâtes et papiers et des équipements lourds utilisent les services de ce port. Et un conducteur dans la trentaine a perdu la vie hier soir à la suite d'une sortie de route à Saint-Irène dans la région du Bas-Saint-Laurent. L'enquête tente à démontrer que la victime aurait perdu la maîtrise de son véhicule et qu'elle ne portait pas sa ceinture de sécurité. C'était vos manchettes.
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5: Un excellent vendredi, mon nom est Sébastien Galland. Dernier remplacement pour moi aujourd'hui. Et ça me fait plaisir de vous accompagner avec de la bonne musique. De la musique qui fait du bien, une belle énergie pour commencer la fin de semaine. Et dans les prochaines minutes, Kane Brown avec Be Like That. Mais on ouvre le bal avec une chanson qui a comme titre une phrase que vous allez peut-être crier dans un festival cet été.
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5: La musique de Rye avec Where's My Husband. Bienvenue, vive à la musique!

Rappel avant de commencer la fin de semaine, le vrai luxe, surtout en plein été, c'est pas toujours une voiture, un sac hors de prix. Ça peut être aussi une soirée sans obligation. Ça, ça coûte pas cher en termes d'argent, mettons. Une grasse matinée demain matin, une personne qui te demande « Hey mon amour, je vais faire le souper pour toi ». La grande vie, selon Fergie, quoi. Fergie, on a fait sa connaissance dans le groupe Les Black Eyed Peas. Son album solo sorti tout de suite après The Duchess avec comme premier extrait London Bridge a eu un succès mondial avec entre autres l'extrait qu'on écoute à l'instant, Glamorous. Viva la musique!

0: Viva l'après-midi, Sébastien Galland en remplacement cette semaine pour une dernière fois. La prochaine, deux voix qui savent très bien raconter la vraie vie. Vous savez, la vraie vie avec ses détours, ses excès, ses deuxièmes chances. Chabouzi et Jelly Roll réunis dans celle-ci avec Amen. 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

0: vendredi, on commence souvent la journée avec de bien grandes ambitions. Faire l'épicerie, ranger la maison, laver la voiture, répondre à nos messages. Mais, et là, tout d'un coup, on se retrouve sur la terrasse avec quelque chose de froid dans les mains en disant « Ah, je pense que je vais faire ça dimanche. » Même si vous n'êtes pas ce genre de personne à remettre au lendemain. Et honnêtement, ça fait aussi partie de l'été. On passe tellement de temps à vouloir rentabiliser nos journées tout le temps qu'on oublie parfois que de ne rien prévoir, c'est également un très bon plan d'été. Donc, cette fin de semaine, gardez au moins un petit moment dans votre horaire, sans liste, sans culpabilité. Et je suis pas médecin, mais vos chances de réussite de décrochage sont comme 95% plus élevées si vous passez vos journées avec nous sur Viva. Donc, vous êtes déjà ben parti. Côté musique, on aura bientôt Fever Dream. Puis Jérôme Couture, on poursuit le vendredi ensemble dans vos après-midi Viva. Sébastien Galland en remplacement cette semaine.
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0: Viva l'après-midi, Sébastien Galland en remplacement pour une dernière fois cette semaine. Il y a des chansons qui vieillissent bien et il y a celles qui réussissent carrément à traverser les générations. On les entend dans un mariage, dans une soirée avec les amis, dans l'auto, les fenêtres baissées et tout le monde connaît le refrain, même la personne un peu rabat-joie qui dit que c'est pas vraiment bon, c'est sûr qu'il fredonne en cachette. Et c'est peut-être ça le secret d'un vrai classique. Peu importe notre âge, peu importe l'année, suffit de quelques notes pour nous ramener quelque part. Celle qui s'en vient, ça appartient définitivement à cette catégorie-là. Un peu plus tard, on garde en réserve Ella Langley avec A Choosing Texas, mais juste avant, préparez-vous peut-être à chanter un peu fort. Parce que Cher, elle est une de ces rares artistes à avoir traversé 4 décennies, à avoir des numéros 1 dans les années 70, dans les années 80, dans les années 90 et dans les années 2000. Même Madonna a pas fait ça. Cher a traversé différentes ères dans sa vie et avec la chanson Believe, elle venait de découvrir l'autotune puis elle s'en cachait pas pantoute. Ça a fonctionné pareil. Donc, Do You Believe in Life After Love? La musique de Cher, Believe. 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
9: Ici Michel Scarpino. Les gouvernements du Québec et du Canada annoncent un investissement conjoint de 196 millions destiné à la modernisation d'infrastructures culturelles dans la province. Les premiers établissements qui profiteront de cette enveloppe ont été dévoilés. Il s'agit d'établissements de Montréal, Trois-Rivières et Laval. Chacun de ces projets recevra 2 millions destinés à la rénovation et la réparation de ces lieux culturels. La reprise du marché des emplois d'été pour les jeunes a contribué à la progression régulière de l'emploi en juin, révèle Statistique Canada. Cela fait baisser le taux de chômage d'un dixième de point de pourcentage à 6,5%, soit le même niveau qu'en janvier. Et puis un conducteur dans la trentaine a perdu la vie hier soir à la suite d'une sortie de route à Saint-Irène dans la région du Bas-Saint-Laurent. L'enquête tente à démontrer que la victime aurait perdu la maîtrise de son véhicule dans une courbe et qu'elle ne portait pas sa ceinture de sécurité. La victime a été transportée dans un centre hospitalier où son décès a été constaté. C'était vos actualités Arsenal Média.
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la prochaine, c'est un retour en 2006 avec une chanson qui a accompagné quelques bonnes peines d'amour et probablement quelques séances dramatiques à regarder la pluie par la fenêtre puis à se prendre comme si on était dans un vidéoclip. James Blunt qui savait vraiment comment aller chercher l'émotion avec seulement un piano et cette voix qu'on reconnaît immédiatement. Sortez les mouchoirs, mais pas très longtemps, là. Vraiment pas. 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

0: défis collectifs pour la fin de semaine. On choisit une activité uniquement parce que ça nous tente. Pas parce que c'est utile, parce qu'on a envie. Point. Peut-être aller lire dehors, aller prendre une crème glacée. Si vous, ce qui vous rend heureux, c'est de vous enfermer dans un sous-sol frais pendant qu'il y a une canicule, laissez personne vous dire que c'est pas correct. C'est votre choix à vous. Mais c'est sûr que j'ai tendance à vous dire de sortir dehors parce qu'il se passe beaucoup de choses. Peut-être aller visiter un marché public ou simplement partir en voiture sans savoir exactement où on s'en va. On devient très bon pour organiser les horaires, penser aux autres et cocher des choses sur une liste. Mais l'été, ça passe super vite. Donc, faut parfois ajouter une case qui est super importante à l'agenda, qui est faire quelque chose pour moi. Ça a l'air simple de même, là. Mais comme dirait Taylor Swift, Opalai. Non, c'est Opalite. Dans les prochaines minutes, on retrouve Claudel avec sa reprise de I Lost My Baby, mais juste avant Taylor Swift avec Opalite. 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

va la musique. C'est ce qu'on se dit en entendant la prochaine, parce que c'est impossible d'entendre cette chanson-là sans avoir l'impression que la température vient de monter de 5 degrés. Si vous trouvez qu'il fait déjà assez chaud, pas responsable. Désolé pour ça. Bob Marley qui a réussi à transformer l'auto en petite terrasse des Caraïbes. On va être optimiste. Donc, montez le volume, on relâche les épaules, puis on commence officiellement la fin de semaine. Could You Be Love? 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

0: donne une idée très simple pour les journées d'été. Vous préparez une petite boîte de dépannage à laisser près de la porte. Là-dedans, il y a de la crème solaire, il y a du chasse-moustique, il y a une bouteille d'eau réutilisable, des lunettes de soleil et une petite serviette. Comme ça, quand une invitation de dernière minute arrive, plage, parc, terrasse, randonnée, on passe pas 20 minutes à chercher tout ce qu'il faut, on prend la boîte et on part. Ça, c'est le genre de petite organisation qui permet juste d'être plus spontané. Moi, je suis un peu comme ça, là. Donc, quand j'ai une envie de plage, elle est assez rapide, sans crier gare. Donc, pour moi, ça vient avec un danger d'oublier des choses parce que je veux y aller comme maintenant, là. Je suis comme déjà en retard. Si on était en hiver, je vous dirais de faire une petite boîte de dépannage à laisser dans la voiture, mais c'est bien plus le fun de vous parler de dépannage de plage. Et la musique continue avec Dan and Chic qui s'en viennent, tout comme Olivia Dean avec Man I Need. Votre vendredi se passe sur Viva. Sébastien Galland en remplacement cette semaine. Une dernière fois avec vous autres aujourd'hui. 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
10: Ici Michel Scarpino. Les gouvernements du Québec et du Canada annoncent un investissement conjoint de 196 millions destiné à la modernisation d'infrastructures culturelles dans la province. Les premiers établissements qui profiteront de cette enveloppe ont été dévoilés. Il s'agit d'établissements de Montréal, Trois-Rivières et Laval. Chacun de ces projets recevra 2 millions destinés à la rénovation et la réparation de ces lieux culturels. La reprise du marché des emplois d'été pour les jeunes a contribué à la progression régulière de l'emploi en juin, révèle Statistique Canada. Cela fait baisser le taux de chômage d'un dixième de point de pourcentage à 6,5%, soit le même niveau qu'en janvier. Et puis un conducteur dans la trentaine a perdu la vie hier soir à la suite d'une sortie de route à Saint-Irène dans la région du Bas-Saint-Laurent. L'enquête tente à démontrer que la victime aurait perdu la maîtrise de son véhicule dans une courbe et qu'elle ne portait pas sa ceinture de sécurité. La victime a été transportée dans un centre hospitalier où son décès a été constaté. C'était vos actualités Arsenal Média.
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Cette semaine, le monde de la musique a perdu une voix absolument unique. Une voix très étrange, mais très puissante. Bonnie Tyler, qui est décédée à l'âge de 75 ans. Une voix rauque, puissante, immédiatement reconnaissable, qui aura marqué plusieurs générations. On pense évidemment à Holding On for a Hero.

mais surtout à cette immense chanson dramatique qu'on a toutes déjà chantée comme si notre salon était devenu une scène de spectacle, Total Eclipse of the Heart. C'est devenu un classique tellement partout sur la planète. C'est une chanson qui a été reprise plein de fois. Par contre, j'en ai trouvé une que je trouve un peu drôle. Là, je me demande si c'est moi qui a un esprit mal tourné ou si c'est vraiment drôle. Il y a une chanteuse pop française qui l'a repris avec la participation de Bonnie Tyler, qui chante en français, et au lieu de dire « je turn around », elle dit « je tourne

Votre prochaine toune de karaoké, l'éclipse totale du cœur. Mais dans les prochaines minutes, on écoute l'original, Total Eclipse of the Heart. Un peu plus tard, on retrouvera Stats avec Comment te dire. Mais avant, deux chansons qui se répondent presque parfaitement. Stars on 54 et la reprise de If You Could Read My Mind et la grande Bonnie Tyler, bien sûr. Vive à la musique!

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0: souffle pour le week-end sans trop dépenser. Regardez du côté des marchés publics, des ventes de débarras, des petits événements organisés dans votre municipalité. En juillet, là, il se passe souvent quelque chose à quelques minutes de la maison, même quand on pense qu'il n'y a absolument rien au programme. Puis les ventes de débarras, c'est toujours une belle aventure. On part en disant qu'on cherche rien, puis on revient avec une lampe trois pots Mason et une chaise qu'on devra repeindre, mais c'est un beau projet. Donc, si vous êtes sur la route, vous voyez une vente de garage sur le bord du chemin, peut-être un signe. Vous allez trouver quelque chose qui va vous faire dire « Hey, c'est quoi les chances? » Je vous dis, dans les prochaines minutes, Enrique Iglesias qui va apporter le soleil avec Rhythm Divine et Matt Lang qui va prendre ensuite la route avec She Stole My Truck. Le week-end commence ici, sur Viva. Sébastien Galland qui vous accompagne dans Viva les après-midi.
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1: Viva l'après-midi, Marc Dupré à l'instant. Et c'est ce qui termine mon émission avec vous. Merci d'avoir partagé ces moments-là cette semaine, la musique et vos journées avec moi. Je vous souhaite un magnifique vendredi et surtout une fin de semaine remplie de choses simples qui font du bien. Des choses qui vont vous faire dire merci la vie. Parce que c'est pas qu'Étienne remercie la vie. Non, non, non. Il y a Jerry Castonguay qui prend le relève dans Viva la fiesta. Parce qu'après tout, c'est vendredi. Olé! À bientôt!

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5: Ici Michel Scarpino, voici le bilan de l'actualité. Québec donne le coup d'envoi à l'avancement et l'accélération du projet de réfection du port de Matane avec un montant de 21,6 millions. L'argent permettra de préparer les plans et devis, de réaliser les études environnementales et de construire un poste à quai pour maintenir les activités portuaires durant les travaux. On y transférera les activités pendant que sera démoli et reconstruit le quai existant lors d'une deuxième phase qui en fera un emplacement plus long et plus large. Le ministre responsable de la stratégie maritime, Bernard Drainville.
6: On est en train de mettre en place toute la structure puis toutes les décisions qui vont nous permettre de lancer la construction puis surtout la finir la construction du nouveau quai d'ici 2032.
5: Lors de la conférence de presse, la mobilisation citoyenne a largement été mentionnée comme pivot pour son avancement. L'apport économique du port de Matane a été aussi souligné. La population du Québec est appelée à se stabiliser durant les prochaines années, mais celle de la région du Bas-Saint-Laurent pourrait diminuer d'un peu plus de 8 % d'ici 2051, rapportent les dernières données de l'Institut de la statistique du Québec. La population de la région se chiffre actuellement à tout près de 204 000 personnes. Elle fléchirait à près de 188 000 en 2051. On y apprend aussi que les besoins en logement pour la région pourraient diminuer de 3,9 %. Et puis un conducteur dans la trentaine a perdu la vie hier soir à la suite d'une sortie de route à Saint-Irène. Vers 20h30, les services d'urgence ont été appelés à se rendre sur la route de Val-d'Irène à la suite d'une sortie de route d'un véhicule seul. La victime aurait perdu la maîtrise de son véhicule dans une courbe, a rapporté la Sûreté du Québec, et ne portait pas sa ceinture de sécurité. L'homme a été transporté à l'hôpital où son décès a été constaté. Voilà, ça complète le bilan de l'actualité Arsenal Média. On vous souhaite une bonne fin de journée à notre antenne.
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3: Un dernier petit coup, puis on est arrivé au week-end. Un bon vendredi, bon retour à la maison.

Je me nomme Jerry Castonguay et c'est moi qui ai eu le mandat très difficile, ingrat, de vous jouer de la musique de party pour commencer votre week-end. Et c'est avec grand plaisir que je vais livrer la marchandise de DJ Patno. Avec beaucoup de plaisir, ça c'est garanti. On va prolonger votre vie au bureau, là. Peut-être que vous trouvez la semaine longue en ce moment. On va vous régler ça sur un temps. Puis également, on va parler de la Coupe du monde de soccer. Parce que là, on sait, c'est les quarts de finale. Il y a un match en cours actuellement, d'ailleurs. C'est drôle parce que la Coupe du monde de soccer a eu un impact insoupçonné. On va revivre aussi le changement entre le disco et le pop dans notre dernière heure de ce vendredi, quand vous allez avoir soupé puis bu peut-être votre première coupe, votre premier verre. Sinon, ben on se débouche un petit Perrier, là, puis on finit notre journée au bureau avec les Scissors Sisters. Oui, les sœurs Ciseaux.

0: Wild West.
1: Mais qu'est-ce qu'il y a à faire au programme ce week-end de chez nous? On fait le tour de ça après Katy Perry et California Girls en compagnie de Snoop Dogg qui était de passage chez nous au Beach Club dernièrement.

0: À faire chez nous ce week-end dans l'Est du Québec, sur la Côte-Nord ce week-end, c'est l'Omnium dans le vent 2026. C'est un tournoi majeur de volleyball de plage qui rassemble plein d'équipes sur la plage de la rivière Moisy à Sept-Îles. Et ce soir, c'est le retour de l'escale musicale du Vieux Quai avec le Trio de la Côte. À Rimouski, c'est le début ce soir des Terrasses Urbaines qui va faire vibrer la ville pour 31 jours d'animation au centre-ville. Et demain, Ariane Roy et son spectacle La Crue, demain 20h30 au Vieux Théâtre de Saint-Fabien. Dans la Matapédia, on rit ce week-end, c'est le festival Hahamkoui avec Antoine Desgranges, Mathieu Bougie, Laurie Théroux ce soir et demain Anthony Rémillard, Olivier Picard, Jade Gagné-Lavoie. C'est à la Captive. En Abitibi, en fin de semaine, c'est le Festitrock du Témiscamingue à Lorainville, une édition spectaculaire avec, oui, la passion des camions, une exposition de véhicules et des rencontres de passionnés. Et demain, 21h, Corey Marks et le Country Glam. À Drummond, à la Maison des Arts des Jardins, ce soir, c'est la pièce de théâtre Tout sur le sexe avec Simon Boudreau, Brigitte Lafleur et Laurent Paquin. Et demain, le bois des lutins d'extérieur prend vie avec une forêt enchantée qui prend racine au cœur du centre-ville de Drummondville. Bon week-end, bon vendredi, bon retour chez vous.
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Bon retour chez vous, bon vendredi, tout l'été, viva la musique. Et là, on jette un œil à la Coupe du monde de soccer. On approche des quarts de finale. Ben, on est dans les quarts de finale. Qu'est-ce qu'on a en retiré, nous, simples mortels? Ah ben, quelque chose de bien intéressant. Après qu'on se soit défoulé dans la cour arrière avec Blue Jeans.

0: Je vais vous l'avouer, moi, la Coupe du monde de soccer, je regarde pas ça. Je serais même pas capable de vous dire c'est qui joue présentement pour les quarts de finale, mais il y a du monde qui regarde ça attentivement, OK? Il y a des chercheurs qui ont regardé 190 matchs de la Coupe du monde de soccer, puis ils se sont rendus compte que l'initiative collective des joueurs a un gros impact. En fait, ce qu'on dit, c'est que ça se transpose aussi dans l'univers du travail. Avoir de l'initiative, c'est bon, mais ça peut devenir contre-productif quand on dépasse un certain seuil, entraînant une désorganisation au sein de l'équipe. C'est drôle parce que c'est aussi vrai dans l'univers du travail que dans le sport. C'est-à-dire que dans le sport, si on a trop d'initiative, on sort de notre zone puis on prend le ballon un peu trop longtemps, ben ça finit par désorganiser l'équipe. Au même titre que quand on prend un mandat puis on a trop d'initiative, passer un certain seuil, c'est-à-dire 10% d'initiative, c'est difficile à compter, mais on dit ça peut être contre-productif puis finalement ça baisse la productivité. Mais c'est fou pareil qu'on se penche sur la Coupe du monde de soccer pour regarder dans l'univers du travail c'est quoi l'impact. Fait que ben là, c'est vendredi, fin de journée, je pense que l'initiative on peut passer pour aujourd'hui. Madonna, Vogue, ça s'en vient au retour dans la fiesta, viva!
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Là, je sais pas, ceux qui finissent à 5 heures, ça s'en vient. On est sur le bord de s'en aller et profiter d'un beau week-end partout à travers la région. Si vous avez un plan pour en fin de semaine ou vous êtes déjà au camping, lâchez-moi un petit coup de fil au 1-866-56-RADIO. Je veux savoir qu'est-ce que vous faites en fin de semaine. Pour tout de suite, Kenji Girac, Undo Stress, tout l'été, viva la musique!

0: Bon vendredi, bon retour chez vous. Je vous ai demandé de me lâcher un petit coup de fil au 1-866-56-RADIO. Vous avez signifié votre présence, c'est le fun. On sent que le week-end est pleinement mérité après 5 jours de travail et qu'on en a besoin. Salut à Julie Desrochers de Saint-Damase dans la Matapédia au Bas-Saint-Laurent qui nous écoute en revenant d'un pique-nique sans prétention au bord de la rivière avec ses enfants. Elle dit qu'ils sont partis avec un lunch assez simple, mais que finalement, ils ont passé tout l'après-midi dehors. C'est le fun l'été pour ça. Hein? Beau temps, mauvais temps, on passe du temps dehors, c'est confortable, c'est le fun. Je lui ai demandé qu'est-ce qui ferait plaisir à Julie pour la route, elle qui nous parlait sur le main libre. Ben, elle dit, moi je vais entendre du Rihanna. Ben, oui, Von Love, ça s'en vient au retour. À Viva!
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10: Ici Michel Scarpino, voici le bilan de l'actualité. Québec donne le coup d'envoi à l'avancement et l'accélération du projet de réfection du port de Matane avec un montant de 21,6 millions. L'argent permettra de préparer les plans et devis, de réaliser les études environnementales et de construire un poste à quai pour maintenir les activités portuaires durant les travaux. On y transférera les activités pendant que sera démoli et reconstruit le quai existant lors d'une deuxième phase qui en fera un emplacement plus long et plus large. Le ministre responsable de la stratégie maritime, Bernard Drainville.
11: On est en train de mettre en place toute la structure puis toutes les décisions qui vont nous permettre de lancer la construction puis surtout la finir la construction du nouveau quai d'ici 2032.
10: Lors de la conférence de presse, la mobilisation citoyenne a largement été mentionnée comme pivot pour son avancement. L'apport économique du port de Matane a été aussi souligné. La population du Québec est appelée à se stabiliser durant les prochaines années, mais celle de la région du Bas-Saint-Laurent pourrait diminuer d'un peu plus de 8 % d'ici 2051, rapportent les dernières données de l'Institut de la statistique du Québec. La population de la région se chiffre actuellement à tout près de 204 000 personnes. Elle fléchirait à près de 188 000 en 2051. On y apprend aussi que les besoins en logement pour la région pourraient diminuer de 3,9 %. Et puis un conducteur dans la trentaine a perdu la vie hier soir à la suite d'une sortie de route à Saint-Irène. Vers 20h30, les services d'urgence ont été appelés à se rendre sur la route de Val-d'Irène à la suite d'une sortie de route d'un véhicule seul. La victime aurait perdu la maîtrise de son véhicule dans une courbe, a rapporté la Sûreté du Québec, et ne portait pas sa ceinture de sécurité. L'homme a été transporté à l'hôpital où son décès a été constaté. Voilà, ça complète le bilan de l'actualité Arsenal Média. On vous souhaite une bonne fin de journée à notre antenne.
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3: Les vacances commencent peut-être, c'est vendredi, on retourne chez nous, puis on s'en vient faire le party dans la fièvre.

et on lève les feutres puis on part à l'aventure en fin de semaine. On a été assis assez longtemps au bureau. Puis justement, on sait que c'est pas bon d'être assis trop longtemps, mais même chez nous, puis on va faire le point là-dessus. Il y a une façon très simple que je vais vous présenter pour prolonger votre vie. Et moi, ça me parle. La loi du moindre effort. C'est pas compliqué. Je suis dans votre équipe. On a de la bonne toune pour vous accompagner, de la toune de fête. C'est la fiesta, après tout. On a Ultra Naté et Free. Et pour tout de suite, on a la chanson aussi que j'avais promis à Julie. Mais pour tout de suite, c'est Kings and Queens avec Ava Max. Tout l'été, viva la musique. Bon retour chez vous.

Il y a de la nouvelle musique qui sort aujourd'hui, des nouveaux albums à tendre l'oreille. Et je vous présente ça après Kate Ryan, Désenchantée. Bon vendredi, bon retour chez vous, c'est la fiesta! Merci.

0: En fin de semaine, vous pouvez pas vous casser la tête puis laisser la playlist de Viva jouer, on va s'en occuper. Mais si vous êtes aventureux un peu, il y a des nouveaux albums, des propositions intéressantes qui sortent aujourd'hui, notamment Foreign Tongues des Rolling Stones, c'est sorti. Il y a également des valeurs sûres comme Jack White avec Frozen Charlotte qui nous propose ça, Adam Lambert et Adam, et il y a aussi Suki Waterhouse et Loveland. Mais moi, ce qui a vraiment attiré mon attention, c'est Fire From the Hip, un album pour Finn Wolfhard qui a joué dans Stranger Things. Et là, on parle pas de Joe, c'est son collègue de travail, c'en est un autre qui jouait dans Stranger Things. Alors j'ai bien hâte d'écouter ça pour voir comment ça sonne. Probablement qu'il s'est fait inspirer justement par son camarade. Mais une chose est sûre, c'est que vous êtes bien servi ici à Viva au retour. On a Return of the Mac avec Mark Morrison, et Louis Fonzi, Demi Lovato va faire monter la température comme Shaggy à Viva. C'est la fiesta. Bon vendredi.
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Juste un geste qui va changer vos vacances, ça s'en vient après LGS. On perd la tête avec Jacobus de Radio Radio. Tout l'été, viva la musique. Bon vendredi, à viva! On

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Avec la Fiesta, on a les Spice Girls qui s'en viennent au retour. Justin Wellington, chanson tout à fait à propos pour l'été avec Aiko. Tout ça dans la Fiesta de Viva.

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0: Il n'y a rien qui me fait plus plaisir que d'entendre du monde sur la route des vacances qui commencent. Leurs vacances, c'est le cas de Simon Vachon de Drummondville qui m'a lâché un petit texto au 1-866-567-2346. Salut aussi à Jean-Sébastien Audette de Thetford Mines qui est déjà en train de faire chauffer son barbecue. Il m'a lâché un petit coup de fil, c'est le fun. Alors, je veux savoir qu'est-ce que vous avez de prévu en fin de semaine. 1-866-56-RADIO. Gums, don't give up. 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

0: Il y a du monde qui commence leurs vacances, qui sont pas mal de bonne humeur par texto, là. J'ai reçu des selfies, c'est le fun. 1-866-567-2346 pour m'envoyer des photos, des emojis, tout ce que vous voulez. Salut à Stéphanie Chassé et Patrick Côté, qui se sont, le week-end dernier, qui se sont installés au camping. Ils sont devenus, tenez-vous bien, saisonniers! Alors, salut à la gang du Camping Boréal de Baie-Comeau qui nous écoute, de fidèles auditeurs sur la Côte-Nord. Alors, on profite des vacances, c'est la saison touristique hein, sur la Côte-Nord. Alors, ça commence à paraître dans les campings. Puis, on a pour vous, Stéphanie et Patrick, la chanson parfaite de party de camping. Restez là, vous allez me dire merci. Ça s'en vient au retour. Bon vendredi à Viva!
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9: Ici Michel Scarpino. Le nombre de candidats à un poste au sein de l'administration fédérale a chuté l'an dernier, alors qu'Ottawa réduisait considérablement les effectifs de la fonction publique. Il y a 2 ans, on comptait plus d'1 million de candidatures pour des postes dans la fonction publique fédérale. Entre le 1er avril 2025 et le 31 mars dernier, ce chiffre a chuté de près de 30% pour passer sous la barre des $735 000. Québec et Ottawa annoncent une entente de 217 millions pour le financement d'infrastructures culturelles, sportives et récréotouristiques de la province. Une centaine de projets de modernisation pourront être aidés, par exemple le théâtre Denise Pelletier à Montréal, le musée Pop de Trois-Rivières et la bibliothèque Germaine Guévremont à Laval recevront 1 million chacun. Une autre somme de 21 millions du fédéral est dédiée aux communautés autochtones. Et puis un filtre a été lancé pour la prévention du suicide sur le web devant la montée des jeunes qui utilisent des agents conversationnels d'intelligence artificielle pour obtenir du soutien émotionnel. Il s'agit d'une initiative de l'Institut québécois d'intelligence artificielle MILA et de Roost, une organisation technologique à but non lucratif. Il s'agit pour l'instant d'une version préliminaire qui n'est pas commercialisée. Elle est offerte gratuitement aux développeurs. L'objectif est d'empêcher les agents conversationnels dotés d'intelligence artificielle d'encourager ou d'orienter le suicide chez les personnes qui utilisent ces outils. Ça complète le bilan de l'actualité Arsenal Média. On vous souhaite une bonne soirée à notre antenne.
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3: Ah ben là, c'est officiel pour tout le monde, par exemple. On est tous en mode week-end, d'un bout à l'autre du Québec. Un bon vendredi!

Et là, d'ici la prochaine heure, on a la meilleure musique de party pour vous accompagner. Peut-être pendant que vous êtes en train de monter la tente roulotte et que vous êtes arrivé à destination. Ben, salut justement à nos auditeurs qui nous ont téléphoné un peu plus tôt. Stéphanie et Patrick, j'ai la chanson parfaite pour vous. Miami Sound Machine avec Conga. Aviva, c'est la fiesta! 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

mercredi, viva la fiesta, et notre spécial disco de la semaine passée a fait des petits, on a le goût de rester dans l'esprit. C'est pour ça que on va faire revivre la transition entre la disco et la pop telle qu'on la connaît d'ici la prochaine heure. Et à la fin des années 70, le trio britannique Imagination arrive avec un mélange justement de disco, de funk, de soul. Ça va marquer les clubs. Et formé par Lee John, Ashlyn Graham, Errol Kennedy, le groupe se fait connaître avec un look élégant, des performances théâtrales. Cette chanson-là est sortie en 82 et c'est devenu leur plus grand succès international avec ce qu'on entend, la fameuse ligne de basse hypnotique. Voici Just an Illusion, Imagination. À Viva, c'est la

0: chercher partout, hein?
1: C'est vendredi, on écoute la musique que ça nous tente d'écouter, c'est-à-dire la musique de party. Je suis retombé sur l'album Random Access Memories de Daft Punk, tu sais, on reste dans l'esprit de la fiesta. Puis parmi les chansons qu'il y a sur cet album-là, le dernier album de Daft Punk, il y a une section avec Giorgio Moroder. Et lui, c'est l'architecte du virage du disco, c'est-à-dire vers la pop. C'est un producteur italien qui s'est installé en Allemagne, qui a vraiment exploité en premier le fameux synthétiseur. Fait intéressant, il a co-écrit la prochaine chanson dans la fiesta avec une certaine Irene Cara, puis ça lui a permis à elle de remporter l'Oscar de la meilleure chanson originale, 2 Grammys, le véritable symbole des années 80 où la musique et le cinéma étaient indissociables. Flashdance, What a Feeling, ça s'en vient au retour dans la fiesta.
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Hey, un excellent vendredi soir et on a une heure spéciale, la transition entre le disco et le pop à la fin des années 70, plus au milieu des années 80, je dirais. Et ce hit, ben, nous amène directement en 1990. Dans les années 80, George Michael était une immense vedette avec le groupe Wham. Mais cette chanson-là a marqué un moment important. C'est là où il a commencé tranquillement à se définir comme un artiste à part entière. La chanson est sortie en 84, mais c'est vraiment un des plus grands succès du duo avec un mélange de pop, de soul, une énergie typique à l'époque. Mais fait amusant, le vidéoclip de Freedom qu'on va entendre est devenu presque aussi célèbre que la chanson, sauf que George Michael y apparaît même pas. Il a refusé de participer au tournage. Il préférait laisser la vedette au plus grand mannequin de l'époque, dont Naomi Campbell. Ça vous dit certainement quelque chose. Cindy Crawford, Christy Turlington. Quelques années plus tard, George Michael allait justement reprendre le contrôle total de son image et de sa carrière avec l'album Faith. Pourquoi pas se l'offrir Freedom avec George Michael? 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Un excellent vendredi.

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Salut à Julie Vaillancourt et Marie-Pierre Dubé qui sont sur la route présentement, s'en vont vers Québec pour leur week-end de filles et qui écoutent la fiesta. Merci d'être là. Je vous suggère d'aller écouter le nouvel album de Madonna, Confessions 2. Il y a Stromae qui collabore là-dedans, Sabrina Carpenter, mais on va écouter un de ses classiques en 1989. Voici Express Yourself. À viva!

0: Ben oui, Stromae qui a une collaboration avec nul autre que Madonna dans son album Confessions 2 qu'elle a sorti la semaine dernière. Et c'est bon. J'avoue que la chanson avec Stromae, c'est un peu marginal, mais c'est bon pareil, vous écouterez ça. On a de la bonne musique pour vous accompagner toute la soirée. Bon vendredi, partout à travers le Québec. On va regarder qu'est-ce qu'il y a à faire chez nous en fin de semaine. Et pour s'y rendre, Dan, Desnoy et Margot, c'était en 2018. Et je m'appelle Jay. Puis on se retrouve demain, même heure, même poste. Salut!
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1: Ici Michel Scarpino. Le nombre de candidats à un poste au sein de l'administration fédérale a chuté l'an dernier, alors qu'Ottawa réduisait considérablement les effectifs de la fonction publique. Il y a deux ans, on comptait plus d'un million de candidatures pour des postes dans la fonction publique fédérale. Entre le 1er avril 2025 et le 31 mars dernier, ce chiffre a chuté de près de 30% pour passer sous la barre des 735 000 $. Québec et Ottawa annoncent une entente de 217 millions pour le financement d'infrastructures culturelles, sportives et récréotouristiques de la province. Une centaine de projets de modernisation pourront être aidés, par exemple le théâtre Denise Pelletier à Montréal, le musée Pop de Trois-Rivières et la bibliothèque Germaine Guévremont à Laval recevront 1 million chacun. Une autre somme de 21 millions du fédéral est dédiée aux communautés autochtones. Et puis un filtre a été lancé pour la prévention du suicide sur le web devant la montée des jeunes qui utilisent des agents conversationnels d'intelligence artificielle pour obtenir du soutien émotionnel. Il s'agit d'une initiative de l'Institut québécois d'intelligence artificielle MILA et de Roost, une organisation technologique à but non lucratif. Il s'agit pour l'instant d'une version préliminaire qui n'est pas commercialisée. Elle est offerte gratuitement aux développeurs. L'objectif est d'empêcher les agents conversationnels dotés d'intelligence artificielle d'encourager ou d'orienter le suicide chez les personnes qui utilisent ces outils. Ça complète le bilan de l'actualité Arsenal Média. On vous souhaite une bonne soirée à notre antenne.
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1: Tom Coderre qui est avec vous. Oubliez pas qu'en fin de semaine, vous pouvez profiter là de ces congés-là, de ces deux journées-là qu'on a méritées avec notre première semaine de 5 jours en 3 semaines pour aller faire un petit tour aux terrasses urbaines qui sont officiellement ouvertes sur la Saint-Germain. Donc, belle programmation qui est prévue là, jusqu'à la mi-août. Tous les détails se trouvent sur les réseaux sociaux. Inquiétez-vous pas avec ça. Restez là. La bonne musique qui vous accompagne jusqu'à minuit.

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